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3: Bonjour, ici Sophie-Anne Mailloux. Nous sommes mercredi le 9 septembre 2026. Bienvenue à vos informations régionales. À compter d'aujourd'hui, le comptoir de la Société d'assurance automobile du Québec de Havre-Saint-Pierre accueille les clients sur rendez-vous seulement. Auparavant, il suffisait de se rendre au comptoir situé dans les locaux du magasin Variété Jonf et d'attendre son tour. Les rendez-vous peuvent être pris sur place, par téléphone ou en ligne sur le site de l'organisme. Une nouvelle façon de faire décrétée par la société, rendue nécessaire en raison d'une nouvelle ressource en place et de l'achalandage croissant observé ces derniers temps. Ainsi, au lieu d'attendre des fois plusieurs heures avant d'effectuer un changement de plaque ou un renouvellement de carte d'assurance maladie, par exemple, les gens n'auront qu'à se présenter au moment de leur rendez-vous. Un service amélioré pour les clients et qui diminue la pression pour la ressource en place. L'horaire demeure inchangé, les mardis, mercredis et jeudis, pour un total de 19 heures d'ouverture chaque semaine. Le comptoir de Havre-Saint-Pierre de la Société d'assurance automobile du Québec dessert 2500 clients annuellement. Poste Canada maintenant. Après Natasha Kwan, Havre-Saint-Pierre vit aussi une diminution marquée des services de Poste Canada en raison des difficultés de recrutement. À Havre-Saint-Pierre, dans les dernières semaines, les absences du maître de poste et le manque de remplaçants, alors que le deuxième poste est vacant, se sont traduits par une fermeture quasi complète du comptoir postal. La semaine dernière, le comptoir était ouvert une demi-journée. Cette semaine, le comptoir sera ouvert un total de 3 après-midi, mardi, jeudi et vendredi, de 13h à 16h30. Une offre similaire est à prévoir au cours des prochaines semaines. Poste Canada indique être en période de recrutement jusqu'au 14 septembre pour combler un poste à temps partiel, ce qui devrait permettre un retour à la normale à Havre-Saint-Pierre. Au bureau de Natasha Kwan, où l'unique poste est vacant, l'affichage a pris fin le 28 août dernier et le processus de recrutement se poursuit. En attendant l'embauche d'une nouvelle ressource à temps plein, c'est avec du remplacement qu'un service réduit est maintenu au comptoir de Natasha Kwan. L'horaire est affiché sur la porte afin d'aviser la clientèle. Poste Canada remercie la clientèle pour sa compréhension et sa patience. C'est ce qui complète vos informations régionales. 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À tous et à toutes.
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4: Bonjour, ici Sophie-Anne Mailloux. Nous sommes mercredi le 9 septembre 2026. Bienvenue à vos informations régionales. À compter d'aujourd'hui, le comptoir de la Société d'assurance automobile du Québec de Havre-Saint-Pierre accueille les clients sur rendez-vous seulement. Auparavant, il suffisait de se rendre au comptoir situé dans les locaux du magasin Variété Jonf et d'attendre son tour. Les rendez-vous peuvent être pris sur place, par téléphone ou en ligne sur le site de l'organisme. Une nouvelle façon de faire décrétée par la société, rendue nécessaire en raison d'une nouvelle ressource en place et de l'achalandage croissant observé ces derniers temps. Ainsi, au lieu d'attendre des fois plusieurs heures avant d'effectuer un changement de plaque ou un renouvellement de carte d'assurance maladie, par exemple, les gens n'auront qu'à se présenter au moment de leur rendez-vous. Un service amélioré pour les clients et qui diminue la pression pour la ressource en place. L'horaire demeure inchangé. Les mardis, mercredis et jeudis pour un total de 19 heures d'ouverture chaque semaine. Le comptoir de Havre-Saint-Pierre de la Société d'assurance automobile du Québec dessert 2500 clients annuellement. Poste Canada maintenant. Après Natasha Kwan, Havre-Saint-Pierre vit aussi une diminution marquée des services de Poste Canada en raison des difficultés de recrutement. À Havre-Saint-Pierre, dans les dernières semaines, les absences du maître de poste et le manque de remplaçants, alors que le deuxième poste est vacant, se sont traduits par une fermeture quasi complète du comptoir postal. La semaine dernière, le comptoir était ouvert une demi-journée. Cette semaine, le comptoir sera ouvert un total de 3 après-midi, mardi, jeudi et vendredi, de 13h à 16h30. Une offre similaire est à prévoir au cours des prochaines semaines. Poste Canada indique être en période de recrutement jusqu'au 14 septembre pour combler un poste à temps partiel, ce qui devrait permettre un retour à la normale à Havre-Saint-Pierre. Au bureau de Natasha Kwan, où l'unique poste est vacant, l'affichage a pris fin le 28 août dernier et le processus de recrutement se poursuit. En attendant l'embauche d'une nouvelle ressource à temps plein, c'est avec du remplacement qu'un service réduit est maintenu au comptoir de Natasha Kwan. L'horaire est affiché sur la porte afin d'aviser la clientèle. Poste Canada remercie la clientèle pour sa compréhension et sa patience. C'est ce qui complète vos informations régionales. 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
2: Bonjour, ici Sophie-Anne Mailloux. Nous sommes mercredi le 9 septembre 2026. Bienvenue à vos informations régionales. À compter d'aujourd'hui, le comptoir de la Société d'assurance automobile du Québec de Havre-Saint-Pierre accueille les clients sur rendez-vous seulement. Auparavant, il suffisait de se rendre au comptoir situé dans les locaux du magasin Variété Jonf et d'attendre son tour. Les rendez-vous peuvent être pris sur place, par téléphone ou en ligne sur le site de l'organisme. Une nouvelle façon de faire décrétée par la société, rendue nécessaire en raison d'une nouvelle ressource en place et de l'achalandage croissant observé ces derniers temps. Ainsi, au lieu d'attendre des fois plusieurs heures avant d'effectuer un changement de plaque ou un renouvellement de carte d'assurance maladie, par exemple, les gens n'auront qu'à se présenter au moment de leur rendez-vous. Un service amélioré pour les clients et qui diminue la pression pour la ressource en place. L'horaire demeure inchangé, les mardis, mercredis et jeudis, pour un total de 19 heures d'ouverture chaque semaine. Le comptoir de Havre-Saint-Pierre de la Société d'assurance automobile du Québec dessert 2500 clients annuellement. Poste Canada maintenant. Après Natasha Kwan, Havre-Saint-Pierre vit aussi une diminution marquée des services de Poste Canada en raison des difficultés de recrutement. À Havre-Saint-Pierre, dans les dernières semaines, les absences du maître de poste et le manque de remplaçants, alors que le deuxième poste est vacant, se sont traduits par une fermeture quasi complète du comptoir postal. La semaine dernière, le comptoir était ouvert une demi-journée. Cette semaine, le comptoir sera ouvert un total de 3 après-midi, mardi, jeudi et vendredi, de 13h à 16h30. Une offre similaire est à prévoir au cours des prochaines semaines. Poste Canada indique être en période de recrutement jusqu'au 14 septembre pour combler un poste à temps partiel, ce qui devrait permettre un retour à la normale à Havre-Saint-Pierre. Au bureau de Natasha Kwan, où l'unique poste est vacant, l'affichage a pris fin le 28 août dernier et le processus de recrutement se poursuit. En attendant l'embauche d'une nouvelle ressource à temps plein, c'est avec du remplacement qu'un service réduit est maintenu au comptoir de Natasha Kwan. L'horaire est affiché sur la porte afin d'aviser la clientèle. Poste Canada remercie la clientèle pour sa compréhension et sa patience. C'est ce qui complète vos informations régionales. 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À tous et à toutes.
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4: Bonjour, ici Sophie-Anne Mailloux. Nous sommes mercredi le 9 septembre 2026. Bienvenue à vos informations régionales. À compter d'aujourd'hui, le comptoir de la Société d'assurance automobile du Québec de Havre-Saint-Pierre accueille les clients sur rendez-vous seulement. Auparavant, il suffisait de se rendre au comptoir situé dans les locaux du magasin Variété Jonf et d'attendre son tour. Les rendez-vous peuvent être pris sur place, par téléphone ou en ligne sur le site de l'organisme. Une nouvelle façon de faire décrétée par la société, rendue nécessaire en raison d'une nouvelle ressource en place et de l'achalandage croissant observé ces derniers temps. Ainsi, au lieu d'attendre des fois plusieurs heures avant d'effectuer un changement de plaque ou un renouvellement de carte d'assurance maladie, par exemple, les gens n'auront qu'à se présenter au moment de leur rendez-vous. Un service amélioré pour les clients et qui diminue la pression pour la ressource en place. L'horaire demeure inchangé, les mardis, mercredis et jeudis pour un total de 19 heures d'ouverture chaque semaine. Le comptoir de Havre-Saint-Pierre de la Société d'assurance automobile du Québec dessert 2500 clients annuellement. Poste Canada maintenant. Après Natasha Kwan, Havre-Saint-Pierre vit aussi une diminution marquée des services de Poste Canada en raison des difficultés de recrutement. À Havre-Saint-Pierre, dans les dernières semaines, les absences du maître de poste et le manque de remplaçants, alors que le deuxième poste est vacant, se sont traduits par une fermeture quasi complète du comptoir postal. La semaine dernière, le comptoir était ouvert une demi-journée. Cette semaine, le comptoir sera ouvert un total de 3 après-midi, mardi, jeudi et vendredi, de 13h à 16h30. Une offre similaire est à prévoir au cours des prochaines semaines. Poste Canada indique être en période de recrutement jusqu'au 14 septembre pour combler un poste à temps partiel, ce qui devrait permettre un retour à la normale à Havre-Saint-Pierre. Au bureau de Natasha Kwan, où l'unique poste est vacant, l'affichage a pris fin le 28 août dernier et le processus de recrutement se poursuit. En attendant l'embauche d'une nouvelle ressource à temps plein, c'est avec du remplacement qu'un service réduit est maintenu au comptoir de Natasha Kwan. L'horaire est affiché sur la porte afin d'aviser la clientèle. Poste Canada remercie la clientèle pour sa compréhension et sa patience. C'est ce qui complète vos informations régionales. 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À tous et à toutes.
5: Putain de nouvelle qui a fini drôlement. Patrick Cadieux est là avec vous sur les ondes de la radio CILA. Et c'était les informations régionales avec Sophie-Anne Mailloux. Il est 8h05. On fait le tour des détails météo. C'est du soleil qu'on a ce matin. Il y a de la pluie qui s'en vient, mais c'est surtout pour demain. En fait, ça pourrait commencer là cette nuit. Et surtout que ce matin, là, on est passé de 3 degrés. On était à 5 à 8 heures, on est rendu à 8, ça change vite. On parle à maximum autour de 14 degrés Celsius aujourd'hui. Alors en détail météo, c'est du soleil, ça va devenir alternance soleil-nuage en après-midi. Vent du sud-ouest de 20 km/h en mi-journée, maximum prévu de 14. Ce soir et cette nuit, c'est généralement nuageux. Des averses qui débutent après minuit avec 5 mm de pluie prévue. Des vents du sud de 20 km/h, minimum de 11. Demain jeudi, des averses, risque d'un orage le matin. 15 mm de pluie prévue par endroit, Vent du sud de 20 km/h avec des rafales à 40. Ces vents-là vont changer et devenir d'ouest à 20 avec des rafales à 40 en après-midi, maximum de 13. Et retour du soleil, alternance soleil-nuage qui est prévu pour vendredi avec un maximum de 13 degrés Celsius. Pour ce qui est de la marée, prochaine marée à Havre-Saint-Pierre, elle sera à son niveau le plus haut à 11h34, 1,2 m, 4,2 pieds. Et du côté de Rivière-au-Tonnerre, la prochaine marée haute sera à 12h58 à 1,7 m, 5,9 pieds. Alors, ça fait le tour des détails météo et des nouvelles régionales avec les informations de Sophie-Anne Mailloux. Nous, on va écouter une nouveauté, de Benson Boone's. The Time of My Life sur les ondes de la radio CILR.

0: Or, nouveauté, je m'en vais par là. Gabriel Darveau qui va nous présenter les offres d'emploi.
1: À la recherche de gens de 14 ans et plus pour assurer l'aide.
0: Pas de suite, pas de suite. Alors, Gabriel Darveau qui va nous présenter les offres d'emploi dans quelques instants. On vous parle un peu de sport et on parle de tennis surtout. Il y avait un match hier de tennis à Flushing Meadows, Carlos Alcaraz et Ben Shelton. Et en fait, on vous en parle surtout parce que c'est exceptionnel. Le match a duré 5h15. Et ça s'est terminé à 2h50 du matin. Alors, ça a vraiment été très, très long. On s'échangeait les balles de bris. Alors, ça s'est terminé, en fait. Il était 3h33 à Flushing Meadows quand Ben Shelton, 23 ans, a mis fin à la série de 18 victoires de suite de l'Espagnol au Grand Chelem qui faisait aux internationaux des États-Unis son retour à la compétition. Ça a duré 5h15. Imaginez. On dit ça avait tout pour devenir historique. C'était le premier choc de ce tournoi, c'est-à-dire deux grandes vedettes qui s'affrontaient. C'était la première fois, alors tout le monde voulait aller suivre ça. On pensait pas que ça allait durer aussi longtemps, en fait. Et ça a duré 5h15 pour un match de tennis. Voilà. Les offres d'emploi, ça en vient dans quelques instants. 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
5: Et on fait un tour du côté des offres d'emploi parce qu'ils sont nombreux. Tout d'abord, du côté du Centre de services scolaires de la Moyenne Côte-Nord, on est à la recherche d'une secrétaire d'école à l'école Monseigneur Labrie, de technicienne en éducation spécialisée aussi du côté de l'école Monseigneur Labrie, une conseillère pédagogique récit et mathématiques et trois postes d'enseignants à l'école Roger Martineau de Natashquan. Tous les détails des offres sont sur le site Internet de la Commission scolaire de la Moyenne-Côte-Nord, le csmcn.qc.ca, dans la section carrière. On a aussi, du côté des choix de Marguerite, on recherche une cuisinière ou un cuisinier pour le prêt-à-manger. Donc, c'est un poste là, qui est du lundi au vendredi, temps plein, 35 heures, ou un temps partiel à 25 heures également. Le salaire est à discuter selon l'expérience et l'entrée en poste, ben, c'est dès maintenant. On vous, en fait, pour appliquer, vous pouvez vous rendre directement au choix de Marguerite ou envoyer ça par la poste au 15B rue du Nord à Béjoin-de-Bitz. B la lettre, 15B, voilà. Par courriel au coopbjb@commercial.gmail.com ou par téléphone au 418-539-0238. Et du côté de la Société des entreprises Innu de Quanichit, on est à la recherche, en fait, de gens intéressés à rejoindre une banque de candidats pour des besoins potentiels du côté de la buanderie. Donc, on vous invite à envoyer votre courriel à smichel@commercialgestionka.com. Donc, si jamais ça vous intéresse. Et du côté des chalets d'Idoche, on est à la recherche d'un préposé ou une préposée à l'entretien ménager, donc pour faire le ménage des chalets lorsqu'il y a un départ, lorsque les gens quittent l'endroit. Donc, le lieu, c'est à Havre-Saint-Pierre et on vous demande de téléphoner au 418-553-0715. Du côté du dépanneur Aguanus à Aguaniche, on est à la recherche d'un commis caissier ou caissière, 30 heures par semaine, des horaires variables de jour, de soir et de fin de semaine. Vous pouvez contacter la gérante, Mme Delvi Blais, au 418-533-2103 ou par courriel au bonhistoire1333@commercialsobeys.com. Du côté de la coop d'aide à domicile, on est à la recherche de préposés en entretien ménager commercial et grand ménage. Donc, si jamais c'est un poste qui vous intéresse, vous pouvez contacter le DG à commercialcadm.coop ou par courrier ou par téléphone au 418-538-5128. Du côté du Centre de la petite enfance Picasso, on est à la recherche d'une éducatrice en installation, un poste permanent. Donc, Picasso qui recherche là, une éducatrice qui viendrait soutenir l'équipe Havre-Saint-Pierre. Un poste à 33 heures par semaine, en plus des horaires variables, oui. Une conciliation travail-famille, un salaire qui démarre à 23,31 $ et qui évolue selon l'échelle salariale. Et il y a une prime d'éloignement aussi qui s'ajoute à ça. Pour les informations, vous pouvez contacter Nadia Ziat au 418-538-1230, poste 202, ou envoyer votre CV au DGCPEHSP@commercialcpepicasso.ca. Du côté de Natasha Kwan, on est à la recherche d'un ou d'une maître de poste. Si jamais vous voulez de l'information sur le poste, déposez votre candidature. Rendez-vous sur le site web de postecanada.ca/carrière au pluriel. Et le numéro de poste, c'est le 202-444, si jamais ça vous intéresse. Et du côté du BMR, on est présentement à la recherche d'un directeur ou d'une directrice adjointe. Il y a plusieurs avantages. On recherche une expérience pertinente de 5 à 10 ans dans un poste similaire. Si vous avez aussi un DEC ou un BAC en technique de l'administration, gestion de commerce ou administration en affaires, ça peut être intéressant aussi. Donc, si jamais le poste vous intéresse, vous pouvez communiquer avec Marc-André Gauthier par courriel au info@commercialbvigneault.com. Du côté d'Havre-Saint-Pierre, on est à la recherche d'un opérateur journalier pour un remplacement à durée indéterminée. Donc, si jamais là, ça vous intéresse, vous communiquez avec Laura Mansbridge par courriel au info@havresaintpierre.com ou par téléphone le 418-538-2717. Au magasin chez Rossi, on recherche des commis de département et des commis d'entrepôt. Une formation sur place, il y a des assurances collectives, l'horaire est flexible, le salaire est à discuter selon l'expérience. Vous envoyez votre CV par courriel au rossi259@rossi.ca. Du côté de Sodexo, on est à la recherche de préposés aux chambres, de magasiniers, d'aide générale, de plongeurs, de concierges également. Tout ça du côté du chantier hydroélectrique La Romaine. Vous déposez votre candidature par courriel au manon.huet@commercialsodexo.com ou au david.miculis, donc miculis@commercialsodexo.com. Marché Vignon est à la recherche d'un concierge pour assurer l'entretien intérieur du magasin. C'est un poste de soir, l'horaire est flexible. Ils sont aussi à la recherche d'un commis d'épicerie, poste de jour, avantages sociaux et les horaires sont flexibles. Et aussi un commis aux fruits et légumes qui est recherché. Et pour déposer votre candidature, manifester votre intérêt, avoir plus d'informations, on vous invite à vous rendre directement chez Marché Tradition. Préposé en aide à domicile aussi du côté de la coop d'aide à domicile. C'est un poste qui est à Saint-Pierre, donc entretien ménager, courses, préparation de repas, lessive, répit, surveillance. Il y a plein de possibilités. Donc, vous vous postulez au dg@commercialcadm.coop. Et du côté du groupe Equanichit, on est à la recherche d'un caissier ou d'une caissière à longue pointe de Mingan pour les pêcheries Chipec le plus tôt possible. Si jamais ça vous intéresse, vous communiquez avec soit smichel@commercialgestionka.com ou sinon dg@commercialchipec.ca également avant le 17 septembre à 16h. Voilà, c'est ce qui fait le tour de nos offres d'emploi.
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0: C'est Art Leblanc avec un medley caillouche. Ça nous amène aux détails de la météo qu'on vous présente dans quelques instants à CILE.
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0: Météo pour aujourd'hui, Havre-Saint-Pierre et en Mangani, ben c'est du soleil, ça va s'ennuager graduellement. On est à 8 degrés Celsius, on parle le maximum autour de 14 degrés. Et ce matin, ben il y a des endroits qui fait 4, 5, 6, ça dépend, même 2 du côté de Longpointe de Mangan ce matin. Alors, ah non, là c'est 8. Alors, ça change rapidement quand on fait rafraîchir les pages. Et le soleil va rester. Ça va devenir alternance soleil-nuage, mais en après-midi. Des vents du sud-ouest à 20 km/h en mi-journée, maximum 14. Généralement nuageux cette nuit, des averses qui vont débuter après minuit, 5 mm de pluie prévue à peu près, avec des vents à 20 km/h. Jeudi, averses de neige. averses de pluie. Risque d'un orage le matin, hauteur prévue de 15 mm de pluie par endroit et les vents du sud de 20 km/h avec des rafales à 40. Ces vents-là vont changer et devenir d'ouest en après-midi. Maximum de 13 et retour du soleil pour vendredi. Pour ce qui est de la marée sera à son niveau le plus haut à Havre-Saint-Pierre à 11h34, 1,2 m, 4,2 pieds. Et du côté de Havre-Saint-Pierre, hey, Benoît, toi, commence pas tout de suite. Oui, voilà. Du côté de Rivière-au-Tonnerre, ce sera haut à 1,7 m, midi 58 et 5,9 pieds. Voilà pour la marée pour ces secteurs. Pink Floyd en musique. Voici un classique, Learning to Fly.

0: Brie Leboeuf en souvenir, une chanson qui s'appelle Le Fauve sur les ondes de la radio CILA. Différents communiqués qu'on retrouve dans notre agenda communautaire.
1: C'est important.
0: J'ai de comprendre pourquoi les publicités partent. C'est que le clavier est là, puis quand j'appuie sur le bouton de la console, ma montre accroche. Ben, gardons ça. On vient de trouver raison. Ça sera pas ça, finalement, il va arriver d'autres choses, mais c'est pas grave. Les différents communiqués qu'on a dans l'agenda communautaire, il y a entre autres l'horaire des croisières internationales, parce que, juste vous dire, c'est le gros de la saison quand on arrive en septembre, et il en reste 1, 2, 3, 4, 5, 6, 7, 8, 9, 10, 11, 12. Alors, c'est la mi-saison, on peut dire ça comme ça. Alors, jeudi, le 10 septembre, il y a le Volendam qui va être là à partir de 8h, et c'est le départ à 17h. C'est l'au revoir à 17h, alors allez le faire un beau coucou. C'est la compagnie Holland Express, Holland America, pardon. Il y a 1432 passagers, 647 membres d'équipage. Hey, ça fait un total de 2079 personnes, ça, là. Prochain bateau par la suite, c'est le mardi 15 septembre avec le National Geographic Explorer. C'est Lindblad Expert ou EXP. Il sera là de 7h à 16h mardi prochain. 148 passagers, 99 membres d'équipage. Il y a des bateaux comme ça, hein, ça dépend. Hein? Il y a des bateaux que c'est plus petit, j'imagine, pour offrir comme une expérience, puis d'autres plus gros, pour en promener le plus possible. Alors ça, c'est les deux prochaines, là, mais il en reste d'autres à venir. Il faut aller surveiller là, sur Escale Havre-Saint-Pierre, la page Facebook. Vous allez voir le calendrier complet. Les spectacles de la Chaîne à morue d'Havre-Saint-Pierre par le comité de spectacle, il y a Jay Scott, ce jeudi 10 septembre, 20h, 40$ les billets. Il y a Fred Dionne, ça c'est vendredi. Alors, le 10, il y a un show. Le 11, il y a un show. Fred Dionne, vendredi le 11 septembre, on va l'entendre d'ailleurs dans quelques instants, Fred Dionne, avec Backroads. Et il y a PA Méthode, vendredi 18 et samedi 19 septembre. Les shows du monde sont toujours très populaires. On regardait il y a 2-3 jours à peu près. Le 18, il reste presque plus de billets. Le 19, il en restait encore quelques-uns, mais il en restait genre samedi. Alors, peut-être que ça, c'est... Il y en a une couple qui sont partis aussi. Et après ça, il y a plein d'autres shows. Là, Guillaume Lafond, Maxime Martin. Il y a un spectacle hommage à ABBA. Oh, ça, il va y avoir du monde là, ça, c'est certain. Alors, plein de bons spectacles qui s'en viennent pour ça du côté de la Chaîne de morue de Havre-Saint-Pierre. Ce samedi 12 septembre de 10h à 14h, il y a une journée porte ouverte à la bibliothèque Guy Côté de Havre-Saint-Pierre. Allez voir ça. Il y en a qui n'ont jamais mis les pieds à la bibliothèque. Il y en a qui y vont pas souvent, c'est correct, mais vous y allez, c'est ça. Il y en a qui y vont régulièrement. Mais ceux qui n'ont jamais mis les pieds, c'est peut-être une bonne idée d'aller faire un tour puis de voir de quoi ça a l'air. Puis peut-être même prendre votre abonnement pour quand vous êtes à Havre-Saint-Pierre. Je pense que l'abonnement est rendu gratuit, si je ne me trompe pas, là, mais allez voir ça. Alors, si vous êtes nouvelle, si vous aimez la lecture, venez nous voir. Il y aura plusieurs activités gratuites sur place. Inscription et prêt de livres, maquillage de 10h à 11h, heure du compte dès 11h, activités de bricolage et d'autres surprises. Donc, on vous attend pour cette journée porte ouverte à la bibliothèque Guy Côté de Havre-Saint-Pierre. C'est au 1045 rue Dulciné. Vous voulez vous promener un peu plus? Rendez-vous du côté de Natashquan, la MRC de Mangani qui propose un rendez-vous interculturel. Alors, venez découvrir la Mangani dans toute sa diversité. Il y a beaucoup de diversité, ouais, je vais le dire comme il faut, diversité en Mangani. Et c'est le fun, justement, d'aller à la rencontre de tout le monde. Alors, nourriture, musique du monde, des traditions, ça se passe à Natashquan le 12 septembre, aux 12 heures de l'âge, au 156 chemin d'en haut. Il y a des kiosques de 11h à 16h et c'est un événement qui est gratuit. Il y a des changements à l'horaire pour l'éco-centre. Alors, jusqu'au samedi 31 octobre, l'horaire de l'éco-centre a changé. Alors, on est fermé le dimanche et le lundi. Ça, c'est un peu comme d'habitude. Là, ça, c'était toujours fermé. Le mardi, on est ouvert de 9h à 11h et de midi à 18h. Le mercredi, aujourd'hui, de midi à 18h. Le jeudi, de 9h à 11h et de midi à 18h. Vendredi, de 9h à 11h et de midi à 18h. Et samedi, de 9h à 17h, on dit que l'horaire habituel va être de retour à compter du mardi 3 novembre. Alors voilà pour cet agenda communautaire. 8h45, on vous l'a dit, Fred Dionne, ça va s'en venir ça dans les prochains instants, bientôt même. Et on a aussi Sarah Dufour, une nouveauté, Sale Barbe, une nouveauté aussi. Alors tout ça dans vos oreilles, CILA.
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Fred Dionne avec Backroads. Fred Dionne qui va être en spectacle à la Chaîne à Morue. Ça va être ce vendredi 11 septembre. Il y a Jay Scott qui est là, lui, demain. On aura en entrevue Jay Scott, d'ailleurs, demain. Voici Salbarde avec Aïe, asseyez-le!

Albarbe, il y a un nouveau disque et cette pièce-là est là-dessus. Aïe! Alors, encore une fois, là, quelque chose qui swing, qui brasse, qui bouge. Je pense que ceux qui aiment Albarbe vont être très, très, très contents. Nous, on se dit bye-bye et on vous souhaite un bon mercredi. N'oubliez pas le bingo ce soir. On va être là, on va être là, on va être là. 2500$ en prix. Achetez vos cartes. Là, vous avez la journée pour acheter vos cartes et jouer avec nous ce soir. On se laisse avec Pink. Voici So What, See Ya Later.

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5: Hey, merci d'être là pour l'émission L'Air, espace et franco, New Country. Je suis bien en forme et plein de nouveautés. Hein, quand on parle de l'automne, plein de belles chansons qui sortent. Et là, Sandrine Hébert nous parle d'être sur la même page. Elle parle évidemment de son couple parce que là, elle vit le parfait bonheur avec son conjoint Luc qui est... c'est à peu près lui qui mixe overall tous les albums sur les radios que vous entendez. D'ailleurs, sa chanson, évidemment. Mais il fait les mix, les mastering. Et notamment, c'est aussi un très bon drummer, un très bon chanteur. Bref, ils vivent pleine passion, les deux ensemble, de musique. C'est beau à les voir. Si tu les... La photo, d'ailleurs, du single, c'est son chum puis elle sur la plage. C'est vraiment beau. Bref, merci d'être là pour de la musique country. On écoute ça à l'instant.

Vince Lemire qu'on vient d'entendre avec sa nouveauté qui file le parfait bonheur parce qu'il y a un beau petit bébé à la maison, de la santé en masse. Et où le vent nous mène, c'est ce qu'il dit la chanson, c'est le titre de la chanson. Mais en même temps, ben ça l'amène en Saskatchewan. Au CCMA Award, il est en nomination avec Française de Grand Prix, Laurent Saint-Martin, Fred Dionne, lui et Gab Forêt. Tous font briller la catégorie francophone là-bas. C'est quand même pas rien. Et beaucoup de projets pour Vince. D'ailleurs, une belle tournée en Acadie. Je ne sais pas si vous avez la possibilité de faire un tour en salle, d'aller voir les artistes que vous aimez. Mais c'est le temps là, d'acheter des billets. C'est notamment les festivals, c'est le fun. Oui, il faut être là puis encourager notre flore musicale, comme on dit. Mais en salle, c'est là le gros nerf de la guerre. Je vais vous le dire, on a besoin de votre support. Peu importe l'artiste qu'on parle, là, vraiment. Une qui s'en vient en musique, qui d'ailleurs sortira un album, oui, country, c'est Marie-Mé. Marie-Mé qui a toujours trippé sur Dixie Chicks et qui là a fait un album qui sortira sous peu. Bref, il y a des feats, des duos aussi qui sortira sous peu. Mais là, on l'entend avec un duo de Tyler Rich et Marie-Mé, Taken Where in Love. C'est une chanson que j'adore d'ailleurs. C'est la version française que je te fais entendre. Alors, espace franco-new country.

0: belles choses qui se passent pour la belle Laurence et Saint-Martin qu'on vient d'entendre avec Chabaye, qui notamment, on l'a entendu sur son album avec Gab, Gabriel Fredette, qu'on entendra à l'instant avec le nouveau single, Le Bon Choix, qui est numéro un encore sur les radios. C'est quand même pas rien. Mais Laurence aussi fête un numéro un avec Sèche tes pleurs sur les radios Relevant. C'est un autre palmarès avec la chanson de Daniel Bélanger qu'elle a repris. Bref, belle ascension pour elle, qui est aussi en nomination au Gala CCMA. Et fera aussi l'achat d'un podcast show. Un podcast qui sera live devant le public, qu'elle co-anime avec Gab Forêt. Et d'ailleurs, Gabriel Fredette est un des artistes invités dans ce beau concept-là. Plein de dates là, qui ont été annoncées. Je pense qu'il y a... en tout cas, bref, au Québec, allez voir sur les pages de vos artistes. Là. Puis bref, il y a ce spectacle-là qui sera proposé. Je pense que c'est le fun. Ça va en même temps faire du contenu sur le web, ceux qui sont amateurs de podcasts. On écoute Gabriel Fredette qui file le parfait bonheur là, vraiment avec sa carrière. Et c'était Le Bon Choix, c'est le titre de la chanson. Puis je peux croire qu'il est heureux, ça, c'est clair.
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1: Le beau temps, c'est le nouveau single d'Andy Thériault qui lance notamment aussi son album francophone, une première en carrière parce qu'elle avait travaillé vraiment plus en anglais. Et là, avec son conjoint Vincent Gendron et la gang de Blue Ridge, aussi Martin Aubin qui est le réalisateur et guitariste du groupe Blue Ridge, ont mis tout ça ensemble pour faire de la belle musique et ça a donné le beau temps. Les photos d'Andy sur le web, magnifique. Elle a l'air d'une star. Elle a une belle voix, vraiment un beau ton, un timbre de voix feutré. Je trouve ça le fun de l'entendre. Et un qui a pris sa place littéralement au Québec, on va se le dire, là, c'est clairement un choix unanime, Arpin Lépine. La chanson Saint-Félix qui le fait connaître. Il y a aussi la chanson Chance. Mais bref, devant le stage, je peux dire, ça chante à tue-tête, ça c'est clair. Et je pense qu'il y a une couple de dates là, qui s'en vient pour lui. Bien, il a une belle continuité. Il a lâché sa job. Il a été à 100% dans toute sa musique. C'est quand même pas rien. Bref, on l'écoute à l'heure Espace Franco New Country.

belle Trudy qu'on vient d'entendre avec toutes ses nues perdues qui a été demandée en mariage par son fiancé. Ça fait longtemps qu'il file le parfait amour. C'est aussi son gérant. Il vive de passion, être influenceur, mais en même temps de sa musique anglo-franco. Bref, elle prend sa place littéralement ici au Québec. Anthony Godet qui s'en vient avec une petite bière, ça te tente-tu? On écoute ça à l'instant. Bref, reste avec moi à leur espace franco. New Country, ici Véronique Labbé.

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1: Hey, on garde le cap pour de la musique et country. Encore quelques chansons pour l'émission L'heure espace franco-new country. C'était Justin Roy qu'on vient d'entendre avec la chanson ce soir. Et là, Ariane Simard rêvait trop. Elle vit clairement son rêve présentement. On l'écoute à l'instant. Je me rappelle.

Hey, c'était tout pour cette semaine. Merci d'avoir été là. Ici Véronique Labbé pour l'Art Espace Franco New Country. On en termine avec Dave Lebel avec Like Moi. Je t'invite en même temps d'aller voir les artistes que t'aimes pour justement aller liker et commenter leurs publications. Parce que honnêtement, c'est quand tu dis ah, mais comment qu'on peut faire pour aider nos artistes? Ben c'est ça. Les statistiques, c'est important. Bref, écoutez de la musique. Bye bye!

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8: Bonjour, ici Sophie-Anne Mailloux. Nous sommes mercredi le 9 septembre 2026. Bienvenue à vos informations régionales. À compter d'aujourd'hui, le comptoir de la Société d'assurance automobile du Québec de Havre-Saint-Pierre accueille les clients sur rendez-vous seulement. Auparavant, il suffisait de se rendre au comptoir situé dans les locaux du magasin Variété Jonf et d'attendre son tour. Les rendez-vous peuvent être pris sur place, par téléphone ou en ligne sur le site de l'organisme. Une nouvelle façon de faire décrétée par la société, rendue nécessaire en raison d'une nouvelle ressource en place et de l'achalandage croissant observé ces derniers temps. Ainsi, au lieu d'attendre des fois plusieurs heures avant d'effectuer un changement de plaque ou un renouvellement de carte d'assurance maladie, par exemple, les gens n'auront qu'à se présenter au moment de leur rendez-vous. Un service amélioré pour les clients et qui diminue la pression pour la ressource en place. L'horaire demeure inchangé, les mardis, mercredis et jeudis pour un total de 19 heures d'ouverture chaque semaine. Le comptoir de Havre-Saint-Pierre de la Société d'assurance automobile du Québec dessert 2500 clients annuellement. Poste Canada maintenant. Après Natasha Kwan, Havre-Saint-Pierre vit aussi une diminution marquée des services de Poste Canada en raison des difficultés de recrutement. À Havre-Saint-Pierre, dans les dernières semaines, les absences du maître de poste et le manque de remplaçants, alors que le deuxième poste est vacant, se sont traduits par une fermeture quasi complète du comptoir postal. La semaine dernière, le comptoir était ouvert une demi-journée. Cette semaine, le comptoir sera ouvert un total de 3 après-midi, mardi, jeudi et vendredi, de 13h à 16h30. Une offre similaire est à prévoir au cours des prochaines semaines. Poste Canada indique être en période de recrutement jusqu'au 14 septembre pour combler un poste à temps partiel, ce qui devrait permettre un retour à la normale à Havre-Saint-Pierre. Au bureau de Natasha Kwan, où l'unique poste est vacant, l'affichage a pris fin le 28 août dernier et le processus de recrutement se poursuit. En attendant l'embauche d'une nouvelle ressource à temps plein, c'est avec du remplacement qu'un service réduit est maintenu au comptoir de Natasha Kwan. L'horaire est affiché sur la porte afin d'aviser la clientèle. Poste Canada remercie la clientèle pour sa compréhension et sa patience. C'est ce qui complète vos informations régionales. 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À tous et à toutes.
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3: Et on fait un tour du côté des offres d'emploi parce qu'ils sont nombreux. Tout d'abord, du côté du Centre de services scolaires de la Moyenne Côte-Nord, on est à la recherche d'une secrétaire d'école à l'école Monseigneur Labrie, de technicienne en éducation spécialisée aussi du côté de l'école Monseigneur Labrie, une conseillère pédagogique récit et mathématiques et trois postes d'enseignants à l'école Roger Martineau de Natashquan. Tous les détails des offres sont sur le site Internet de la Commission scolaire de la Moyenne-Côte-Nord, le csmcn.qc.ca, dans la section carrière. On a aussi, du côté des choix de Marguerite, on recherche une cuisinière ou un cuisinier pour le prêt-à-manger. Donc, c'est un poste là, qui est du lundi au vendredi, temps plein 35 heures ou un temps partiel à 25 heures également. Le salaire est à discuter selon l'expérience et l'entrée en poste, ben, c'est dès maintenant. On vous, en fait, pour appliquer, vous pouvez vous rendre directement au choix de Marguerite ou envoyer ça par la poste au 15B rue du Nord à Béjoin-de-Bitz. B la lettre, 15B, voilà. Par courriel au coopbjb à commercial@gmail.com ou par téléphone au 418-539-0238. Et du côté de la Société des entreprises Innu de Quanichit, on est à la recherche, en fait, de gens intéressés à rejoindre une banque de candidats pour des besoins potentiels du côté de la buanderie. Donc, on vous invite à envoyer votre courriel à smichel@commercialgestionka.com. Donc, si jamais ça vous intéresse. Et du côté des chalets d'Idoche, on est à la recherche d'un préposé ou une préposée à l'entretien ménager, donc pour faire le ménage des chalets lorsqu'il y a un départ, lorsque les gens quittent l'endroit. Donc, le lieu, c'est à Havre-Saint-Pierre et on vous demande de téléphoner au 418-553-0715. Du côté du dépanneur Aguanus à Aguaniche, on est à la recherche d'un commis caissier ou caissière, 30 heures par semaine, des horaires variables de jour, de soir et de fin de semaine. Vous pouvez contacter la gérante, Mme Delvi Blais, au 418-533-2103 ou par courriel au bonisoir1333 à commercialsobeys.com. Du côté de la coop d'aide à domicile, on est à la recherche de préposés en entretien ménager commercial et grand ménage. Donc, si jamais c'est un poste qui vous intéresse, vous pouvez contacter le DG à commercialcadm.coop ou par courrier ou par téléphone au 418-538-5128. Du côté du Centre de la petite enfance Picasso, on est à la recherche d'une éducatrice en installation, un poste permanent. Donc, Picasso qui recherche là, une éducatrice qui viendrait soutenir l'équipe Havre-Saint-Pierre. Un poste à 33 heures par semaine, en plus des horaires variables, oui. Une conciliation travail-famille, un salaire qui démarre à 23 et 31 $ et qui évolue selon l'échelle salariale. Et il y a une prime d'éloignement aussi qui s'ajoute à ça. Pour les informations, vous pouvez contacter Nadia Ziat au 418-538-1230, poste 202, ou envoyer votre CV au DGCPEHSP à commercialcpepicasso.ca. Du côté de Natashquan, on est à la recherche d'un ou d'une maître de poste. Si jamais vous voulez de l'information sur le poste, déposez votre candidature, rendez-vous sur le site web de postecanada.ca/carrière au pluriel. Et le numéro de poste, c'est le 202-444 si jamais ça vous intéresse. Et du côté du BMR, on est présentement à la recherche d'un directeur ou d'une directrice adjointe. Il y a plusieurs avantages. On recherche une expérience pertinente de 5 à 10 ans dans un poste similaire. Si vous avez aussi un DEC ou un bac en technique de l'administration, gestion de commerce ou administration en affaires, ça peut être intéressant aussi. Donc, si jamais le poste vous intéresse, vous pouvez communiquer avec Marc-André Gauthier par courriel au info@commercialbvigneault.com. Du côté d'Havre-Saint-Pierre, on est à la recherche d'un opérateur journalier pour un remplacement à durée indéterminée. Donc, si jamais là, ça vous intéresse, vous communiquez avec Laura Mansbridge par courriel au info@commercialhavresaintpierre.com ou par téléphone le 418-538-2717. Au magasin chez Rossi, on recherche des commis de département et des commis d'entrepôt. Une formation sur place, il y a des assurances collectives, l'horaire est flexible, le salaire est à discuter selon l'expérience. Vous envoyez votre CV par courriel au rossi259@commercialrossi.ca. Du côté de Sodexo, on est à la recherche de préposés aux chambres, de magasiniers, d'aide générale, de plongeurs, de concierges également. Tout ça du côté du chantier hydroélectrique La Romaine. Vous déposez votre candidature par courriel au manon.huet@commercialsodexo.com ou au david.miculis, donc miculis@commercialsodexo.com. Marché Vignon est à la recherche d'un concierge pour assurer l'entretien intérieur du magasin. C'est un poste de soir, l'horaire est flexible. Ils sont aussi à la recherche d'un commis d'épicerie, poste de jour, avantages sociaux et les horaires sont flexibles. Et aussi un commis aux fruits et légumes qui est recherché. Et pour déposer votre candidature, manifester votre intérêt, avoir plus d'informations, on vous invite à vous rendre directement chez Marché Tradition. Préposé en aide à domicile aussi du côté de la coop d'aide à domicile. C'est un poste qui est à Saint-Pierre, donc entretien ménager, courses, préparation de repas, lessive, répit, surveillance. Il y a plein de possibilités. Donc, vous vous postulez au dg@commercialcadm.coop. Et du côté du groupe Equanichit, on est à la recherche d'un caissier ou d'une caissière à longue pointe de Mingan pour les pêcheries Chipec le plus tôt possible. Si jamais ça vous intéresse, vous communiquez avec soit smichel@commercialgestionka.com ou sinon dg@commercialchipec.ca également avant le 17 septembre à 16h. Voilà, c'est ce qui fait le tour de nos offres d'emploi.
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3: Bonjour, ici Sophie-Anne Mailloux. Nous sommes mercredi le 9 septembre 2026. Bienvenue à vos informations régionales. À compter d'aujourd'hui, le comptoir de la Société d'assurance automobile du Québec de Havre-Saint-Pierre accueille les clients sur rendez-vous seulement. Auparavant, il suffisait de se rendre au comptoir situé dans les locaux du magasin Variété Jonf et d'attendre son tour. Les rendez-vous peuvent être pris sur place, par téléphone ou en ligne sur le site de l'organisme. Une nouvelle façon de faire décrétée par la société, rendue nécessaire en raison d'une nouvelle ressource en place et de l'achalandage croissant observé ces derniers temps. Ainsi, au lieu d'attendre des fois plusieurs heures avant d'effectuer un changement de plaque ou un renouvellement de carte d'assurance maladie, par exemple, les gens n'auront qu'à se présenter au moment de leur rendez-vous. Un service amélioré pour les clients et qui diminue la pression pour la ressource en place. L'horaire demeure inchangé, les mardis, mercredis et jeudis, pour un total de 19 heures d'ouverture chaque semaine. Le comptoir de Havre-Saint-Pierre de la Société d'assurance automobile du Québec dessert 2500 clients annuellement. Poste Canada maintenant. Après Natasha Kwan, Havre-Saint-Pierre vit aussi une diminution marquée des services de Poste Canada en raison des difficultés de recrutement. À Havre-Saint-Pierre, dans les dernières semaines, les absences du maître de poste et le manque de remplaçants, alors que le deuxième poste est vacant, se sont traduits par une fermeture quasi complète du comptoir postal. La semaine dernière, le comptoir était ouvert une demi-journée. Cette semaine, le comptoir sera ouvert un total de 3 après-midi, mardi, jeudi et vendredi, de 13h à 16h30. Une offre similaire est à prévoir au cours des prochaines semaines. Poste Canada indique être en période de recrutement jusqu'au 14 septembre pour combler un poste à temps partiel, ce qui devrait permettre un retour à la normale à Havre-Saint-Pierre. Au bureau de Natasha Kwan, où l'unique poste est vacant, l'affichage a pris fin le 28 août dernier et le processus de recrutement se poursuit. En attendant l'embauche d'une nouvelle ressource à temps plein, c'est avec du remplacement qu'un service réduit est maintenu au comptoir de Natasha Kwan. L'horaire est affiché sur la porte afin d'aviser la clientèle. Poste Canada remercie la clientèle pour sa compréhension et sa patience.

C'est ce qui complète vos informations régionales. 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

les informations nationales. Maintenant, on parle d'élections provinciales. Tout d'abord, un premier candidat du Parti conservateur du Québec qui se retire en raison de propos passés. Éric Lantier, un pasteur pro-vie ayant tenu des propos anti-LGBTQ+, se présentait dans la circonscription de Pontiac. Éric Duhaime, là, qui perd donc son candidat dans Pontiac en raison de publications controversées. Et puis, sur la scène internationale, l'intensité de la guerre commerciale qui monte d'un cran. La riposte de l'administration Trump n'a pas tardé, moins de 24 heures après l'entrée en vigueur des contre-tarifs canadiens. Le président américain a demandé le retrait des produits canadiens des achats des agences gouvernementales américaines. Il a ensuite ordonné l'interdiction d'importation canadienne de certains produits laitiers, alcoolisés et motorisés, tout en relevant les droits de douane sur d'autres marchandises. Mardi, en fin d'après-midi, le président américain a ordonné à l'administration des services généraux, l'organisme responsable de l'approvisionnement de différents ordres du gouvernement américain, de bloquer l'accès aux multiples awards de cédules pour des fournisseurs canadiens. À partir de maintenant, pas de réciprocité, pas d'accès, pouvait-on lire dans une publication de Donald Trump sur son réseau social. Cette mesure sera donc en place jusqu'à ce que le Canada restaure une réciprocité complète et équitable pour les fermiers et les compagnies américaines, a-t-il laissé savoir.

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1: Et c'est tout chaud, ça vient presque juste de sortir le calendrier 2026-2027 pour le Senior 2A. Oui, je m'adresse aux adeptes de hockey. En fait, ceux qui sont vraiment adeptes, là, ils sont déjà au courant parce que c'est sorti hier. Donc, le calendrier pour la saison entre les équipes de hockey de la Côte-Nord, catégorie Senior 2A. Ici, à Havre-Saint-Pierre, c'est les Marchands de Havre-Saint-Pierre et le premier match à domicile sera disputé le 30 octobre prochain face aux Gaulois de Port-Cartier. En fait, le calendrier là, pour les marchands va débuter le 24 octobre. Ils seront alors en visite à Port-Cartier et la semaine suivante, le 30 octobre, ben, c'est Port-Cartier qui nous rend visite à l'aréna Denis Perron. Pour les matchs à domicile, il y en aura donc les 30 octobre, 7 novembre, 21 novembre et 19 décembre. Il y aura également des matchs à l'extérieur les 24 octobre, les 13 novembre, Port-Cartier ces deux fois-là. Et il y aura également un match du côté de Sept-Îles le 20 novembre et le 5 décembre à Baie-Comeau. Calendrier disponible sur la page Facebook Marchand de Havre-Saint-Pierre. Bien sûr, on aura l'occasion de vous en reparler. Il y a des chances que vous entendiez ça à la radio aussi, hein? Alors, la saison du Senior 2A qui va débuter le mois prochain.
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4: Bon, je me suis fait couper la parole par la publicité que j'avais moi-même programmée. Donc, c'est un code 13 pour celle-là. Si mon compte est bon, là, c'est le 8e bateau de croisière international qui nous rendra visite demain. Chose certaine, demain jeudi, le 10 septembre, le Volendam nous rend visite et c'est le plus gros bateau de la saison qui va accoster au quai d'Havre-Saint-Pierre. Le Volendam de la compagnie Holland America, c'est 1432 passagers, 647 membres d'équipage. On excède le 2000 passagers au total et il sera au quai de Havre-Saint-Pierre du début à la fin de la journée. Heure d'arrivée prévue 8 heures. Donc, pour ceux qui travaillent sur les heures de bureau, les heures relativement normales, vous allez voir le navire arriver en même temps que vous vous rendez au travail et vous le verrez quitter vers 17 heures en même temps que votre fin de journée de travail. Donc, de la grande visite et beaucoup de visites à Havre-Saint-Pierre, sur les îles aussi, là, possiblement, avec la visite du Volendam de la compagnie Holland America. Ça, c'est demain. Et je vous mentionne déjà là, qu'on est en plein dans la saison des croisières internationales. Il y a eu une coupe de bateaux dans les derniers jours et il y aura une coupe de bateaux dans les jours à venir aussi et même dans les semaines à venir. Le 15 septembre, le National Geographic Explorer sera de retour, lui qui était ici le 5 septembre dernier. Le 21 septembre, le Seven Sea Spell d'or, voilà, je l'ai eu, qui nous rend visite, donc lundi le 21 septembre. Il y en a un autre le samedi 26 septembre, le Explora 3. Le lendemain, le dimanche 27 septembre, le Seabourn Ovation. Et en septembre, il y en a encore d'autres, donc le Vista et le Lirial qui accostent tous les deux le 29 septembre prochain. Ça ne dérougit pas. Alors, ça fait la file à l'île du Havre, là, puis ça entre les uns après les autres. Non, c'est pas vrai. C'est pas à ce point-là, mais presque. Vraiment beaucoup de navires de croisière. Et évidemment, c'est l'occasion de prolonger la saison touristique. Donc, croisière internationale au quai d'Havre-Saint-Pierre, dans les rues du village, dans l'archipel de Mingan et dans les environs. Ça se passe en septembre et en octobre du quai d'Havre-Saint-Pierre dans un premier temps et ensuite ça se déploie dans le village. Et on vous invite suivre le calendrier des croisières internationales en visitant la page Facebook Escale Havre-Saint-Pierre ou Port de Havre-Saint-Pierre pour consulter l'horaire et être présent à l'arrivée et au départ de tous ces bateaux de croisière internationales.

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1: Est-ce que vous avez toujours rêvé de chanter dans une chorale et en particulier dans une chorale qui entonne des chants de Noël? Ben, voici votre occasion. Du chant choral avec un chœur regroupant des personnes de tout âge et évidemment, c'est la période d'inscription pour la chorale de Noël. On souhaite attirer des gens de tous âges, je l'ai mentionné, et on souhaite avoir également des gens qui proviennent de partout en Mingani. Les répétitions ont lieu les vendredis après-midi de 13h15 à 15h30 et on va débuter ça à la fin du mois de septembre. Vous avez donc jusqu'au 25 septembre pour vous inscrire. Il en coûte 20 $ pour participer à la chorale de Noël. Et les pratiques ont lieu à la Maison de la culture Roland-Jonf de Havre-Saint-Pierre les vendredis après-midi. Vous pouvez vous inscrire en contactant l'une des personnes suivantes, Yolande Landry au 538-0042, Linda Boudreau au 538-2279. Pour les gens du secteur est de la Mingani, Estelle Galland au 533-2253, Hélène Arsenault au 965-1675. Ne manquez pas l'occasion unique de vous joindre à nous pour chanter la magie des fêtes. Je ne sais pas, ça fait exactement combien d'années qu'existe la chorale de Noël, mais je peux vous dire qu'elle a de l'expérience et qu'elle a aussi du succès. Quand on annonce la distribution des billets en prévision des spectacles qui sont proposés en décembre, là, en fin novembre, décembre, habituellement, là, ça ne tarde pas. Il faut se dépêcher si on veut avoir des billets pour assister à l'une des représentations. Il y en a toujours quelques-unes qui sont proposées. On n'est pas rendu à annoncer les dates de spectacle. On est à l'étape d'inscrire les gens ou de former, de recruter les participants à la chorale de Noël 2026. Donc, les inscriptions qui sont en cours. 538-2453, c'est le numéro pour me joindre en studio si vous n'avez pas eu le temps de noter là, les numéros que je vous ai donnés pour la chorale de Noël. Et là, je vais faire quelque chose de vraiment, vraiment... très osé, que j'ai jamais osé faire avant. Je vais en faire jouer juste un petit bout, mais on va y aller avec une pièce de Noël, pas trop classique, pour se permettre, en ce 9 septembre, de faire entendre déjà un petit peu de musique de Noël. Je ne sais pas si je vais en entendre parler.

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8: Météo, en ce mercredi 9 septembre, il fait 13 degrés sur Havre-Saint-Pierre actuellement et c'est plein soleil, ensoleillé. Et c'est ce qu'on annonce pour aujourd'hui, généralement ensoleillé. Devenant alternance soleil et nuages au cours de l'après-midi avec des vents à 20 km/h en mi-journée. Maximum prévu de 14 degrés. On n'est pas loin de ça là, pour la journée d'aujourd'hui. Demain, jeudi, quelques averses et 13 degrés sur Havre-Saint-Pierre et sur la Manganie. Ce sera un peu plus mouilleux pour demain. Et à partir de vendredi, retour du soleil, alternance soleil-nuage avec 13 degrés vendredi. La fin de semaine, en alternance soleil-nuage aussi, avec des maximums de 15 degrés pour samedi, 18 degrés pour dimanche. Retour de la pluie qui serait prévue pour lundi prochain. Je mets ça au conditionnel parce que ça a le temps de changer. Et peut-être qu'il fera beau encore la semaine prochaine. Le mercure qui se tient là justement entre 15 et 20 degrés pour les prochains jours. Natashquan, c'est 13 degrés actuellement sous le soleil. À Guanish, 13 degrés, ciel ensoleillé. Du soleil également à Bejoinbetz avec 12 degrés. Longue-Pointe de Mingan, c'est 11 degrés présentement avec quelques nuages. À Rivière-Saint-Jean, la page n'est pas mise à jour. Oui, elle est mise à jour avec 11 degrés. Quelques nuages du côté de Rivière-Saint-Jean. Même chose à Rivière-au-Tonnerre, quelques nuages aussi. 12 degrés pour les gens de Rivière-au-Tonnerre. Portmeunier, on a 13 degrés et un ciel voilé. La marée de ce 9 septembre, elle est haute pas mal maintenant à 11h34 et elle sera basse sur l'heure du souper à 17h30 avec une hauteur de 0,1 m pour la marée. Pour ce qui est des traversiers entre Tadoussac et Baie-Sainte-Catherine, ça se fait aux 20 minutes actuellement. Et ce sera comme ça jusqu'en fin d'après-midi. Par la suite, je vous rappelle que ce sera aux 40 minutes et cette nuit, traversier aux heures. Pour ce qui est de la traverse Matane-Bécomo-Godbout, rien à signaler. C'est ainsi que se termine l'émission En route vers le lunch et c'est suivi, comme à l'habitude, de l'émission Info Mingani. Merci d'avoir été là. Bye bye.
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0: Bon mercredi et bienvenue à Info Mangani. En ce 9 septembre 2026, je vous propose aujourd'hui un entretien avec Geneviève Perron. C'est la porte-parole de la Société d'assurance automobile du Québec. On parle de l'offre de services du côté du mandataire de Havre-Saint-Pierre. Vous le savez, les bureaux de la SAAQ qui se retrouvent dans le commerce variété Jonf depuis plusieurs années pour offrir plusieurs services sur le territoire de Mangani. Donc, un changement qui a été annoncé hier, qui est effectif à compter d'aujourd'hui, il faut prendre rendez-vous pour se rendre au bureau de la Société d'assurance automobile du Québec à Havre-Saint-Pierre. C'est donc en vigueur depuis tout récemment pour ce qui est du bureau d'Havre-Saint-Pierre. Pourquoi? Comment on implante ça et qu'est-ce que ça implique? C'est ce qu'on aborde avec Mme Perron en entrevue aujourd'hui. Je veux quand même vous rassurer là, avant la diffusion de l'entrevue et vous dire qu'il n'y a pas d'impact là, sur l'offre de service, dans le sens qu'on n'a pas de changement là, sur le nombre d'heures où le service est dispensé. Puis on va aussi vous préciser dans l'entrevue comment est-ce qu'on détermine justement le nombre d'heures de jours d'ouverture et tout ça. Donc, un service qui est offert un peu différemment dans sa façon de le dispenser, un service qui demeure en Mangani, on pousse un soupir de soulagement, et faudra s'habituer à prendre rendez-vous pour se rendre au bureau de la SAAQ à Havre-Saint-Pierre. Entrevue avec Mme Perron à ce sujet. À l'instant, on va parler des changements apportés sur la façon d'accéder aux services de la Société d'assurance automobile du Québec. Ça fonctionne maintenant sur rendez-vous pour le comptoir de Havre-Saint-Pierre. On parle de ça avec Geneviève Perron, porte-parole et relationniste pour la Société d'assurance automobile du Québec. Mme Perron, bonjour.
1: Bonjour, Mme Mailloux.
0: Alors, pourquoi est-ce qu'on change la façon de faire? Pourquoi est-ce qu'il faut maintenant prendre rendez-vous?
1: En fait, nos services à la population, ça a toujours été une priorité pour nous. En ce moment, on a une nouvelle ressource au point de service du Havre-Saint-Pierre. C'est difficile pour nous d'avoir des ressources en ce moment. Et puis, là, cette personne-là, elle est nouvelle. Et pour les prochains mois, en fait, pour l'automne du moins, ça va être une nouvelle façon pour nous de s'assurer de donner des services de qualité au point de service d'Havre-Saint-Pierre. Puis, c'est pas spécifique à la région. Ça s'est déjà fait aussi ailleurs, dans le sens où on veut offrir un service de qualité. Puis, c'est une des solutions qui s'offre à nous. En fait, lorsque le client arrive, bien, on va s'assurer qu'il soit répondu rapidement et qu'il soit répondu dans la journée même, en fait. Parce que lorsqu'on prend pas rendez-vous, des fois, les gens peuvent attendre longtemps, faire la file, peut-être même pas nécessairement être servi dans la journée même. Donc, c'est la solution qu'on a instaurée. Puis, tout le monde est gagnant là-dedans. Puis, le client va pouvoir être servi avec rapidité.
0: Vous avez mentionné dans votre réponse que cette façon-là de faire, cette nouvelle façon de faire, elle est implantée avec l'arrivée d'une nouvelle ressource. Est-ce que une fois que la ressource sera bien habituée, bien formée, on pourrait revenir à l'ancienne façon de faire?
1: Oui, c'est une possibilité. On verra en temps et lieu, mais pour l'instant, on regarde là, pour les prochains mois, pour l'automne, puis ensuite, peut-être qu'on reviendra au sans rendez-vous aussi.
0: OK. Donc, il n'y a pas de décision définitive de prise au-delà de quelques mois.
1: Non, c'est ça. On regarde pour quelques mois.
0: OK. Donc, rendez-vous nécessaire, rendez-vous, c'est obligatoire, en fait, de prendre rendez-vous?
1: Oui, exactement. Les gens se rendent sur le site Internet, choisissent le point de service de Havre-Saint-Pierre, puis regardent pour une plage horaire. Puis là, je suis en direct sur notre site Web, puis il y a des plages horaires là, facilement. Il y a plusieurs plages horaires dès demain.
0: OK. Donc, concrètement, on peut penser ou on peut espérer avoir un rendez-vous le jour même, sinon le lendemain, c'est ça?
1: Absolument. En ce moment, il y a plusieurs plages horaires de disponibles.
0: Est-ce qu'on réduit justement les disponibilités ou le nombre d'heures où il y a des disponibilités pour accueillir des clients là, avec ce changement-là là, qui est annoncé?
1: Non, en fait, c'est plus de mieux structurer. Tu sais, par exemple, nous, on va accueillir 2500 clients par année à Havre-Saint-Pierre. C'est sûr que si les gens viennent tous la même journée, ça se peut qu'ils attendent longtemps. Fait comme ça, on s'assure aussi que, autant pour la ressource que pour les clients, que les gens soient plus étalés, si on veut, sur les jours d'ouverture, que tout le monde se présente la même journée. Donc, on ne réduit pas les heures, c'est juste qu'on l'organise mieux.
0: OK. Puis, parlez-nous justement des heures d'ouverture où il y a des plages horaires. Finalement, c'est pas ouvert 5 jours semaine, là, le bureau ou le comptoir de la SAAQ à Havre-Saint-Pierre, là.
1: C'est ouvert du mardi au jeudi, de 9h à 16h pour ce qui a trait à mardi, mercredi, et le jeudi, ça ferme à 17h.
0: OK. Et ça, c'est pas un changement, c'est exactement ce qu'il y avait avant et qui va continuer à y avoir.
1: Exactement, en fonction des besoins de la clientèle.
0: Puis les rendez-vous se prennent à quelle fréquence, aux 15 minutes, aux demi-heures, comment ça fonctionne?
1: En fait, ça va dépendre du service qui est désiré par le client. Il y a des transactions qui vont prendre un peu plus de temps que d'autres. Alors, quand vous allez sur notre site web, vous sélectionnez ce dont vous avez besoin et le temps va être en conséquence.
0: OK. On prévoit selon ce qu'on a besoin de faire. On dit, dans le fond, au moment de prendre rendez-vous, pour remplacer une carte d'assurance maladie, par exemple, ou pour un changement de plaque, et on va attribuer le temps qui est prévu ou qui est requis pour ça.
1: Vous avez tout compris.
0: OK. Est-ce qu'on a de l'information sur ce qu'étaient les heures d'attente ou les temps d'attente dans les dernières semaines, justement, pour avoir apporté ce changement-là récent là, avec la prise de rendez-vous?
1: C'est une très bonne question. Je pourrais vous revenir à ce sujet-là. J'ai pas l'information sous la main.
0: OK. Mais vous nous disiez quand même plus tôt dans la conversation... Il y a de l'attente et même des fois, les gens n'arrivaient pas à être répondus le jour même.
1: Oui, mais en fait, c'est pas nécessairement juste une question d'attente. C'est autant pour... En fait, c'est pour offrir un service de qualité, autant pour aussi la ressource qu'on a au point de service. Donc, tout le monde y gagne.
0: OK. Donc, un service amélioré pour tout le monde.
1: Exactement.
0: Est-ce que c'est la seule façon de procéder pour prendre rendez-vous, là, que de se rendre sur le site Internet? Parce que pour certaines personnes, ça peut représenter un peu un défi ou une complication, là, d'avoir à prendre rendez-vous en ligne sur le site Internet de la Société d'assurance automobile du Québec.
1: Je comprends. En fait, c'est la meilleure façon. Ensuite, c'est certain que vous pouvez nous appeler. Puis, tu sais, j'en profite aussi pour dire qu'il y a plusieurs transactions qui peuvent être effectuées chez ce mandataire-là, au point de service de Havre-Saint-Pierre, qui peuvent aussi être faites en ligne. Donc, pour les gens qui veulent éviter de se déplacer, qui veulent le faire, ça peut être en plein milieu de la nuit, peu importe, 24/7, dans le confort de votre foyer, il y a plusieurs de ces mêmes transactions-là qui peuvent être faites en ligne. Et, par exemple, si les gens ont de simples questions... Ça peut être aussi de nous contacter, ça peut être directement, si les gens sont à l'aise avec Facebook, ils peuvent nous appeler via Messenger, ils peuvent nous envoyer des courriels, ils peuvent nous appeler. Donc, si c'est pour des questions en lien avec votre dossier, vous pouvez nous appeler, nous contacter directement. Puis, ça vous évite aussi de vous déplacer.
0: C'est pas tous les services pour lesquels c'est requis de se présenter au comptoir, finalement.
1: Non, exactement. Il y a bien des choses qu'on peut faire en ligne maintenant.
0: En tant que client, si je prends rendez-vous au comptoir de la SAAQ à Havre-Saint-Pierre, j'ai accès à quel service? Qu'est-ce que je peux recevoir comme service à ce comptoir-là précisément?
1: En fait, ça va être les services offerts, vont être les services de base en permis et immatriculation. Par exemple, immatriculer, transférer un véhicule. Ça peut être de mettre un véhicule en rencor. Bientôt, peut-être qu'il y a des gens qui vont remiser leur véhicule pour la saison hivernale. Ça peut être de remplacer une plaque d'immatriculation, renouveler une immatriculation. Pour les permis, ça peut être d'annuler un permis, d'obtenir un permis, de remplacer un permis qui est perdu, volé, endommagé, de renoncer une classe. Il y a vraiment plein... Tous les services de base en lien avec l'immatriculation, le permis, là, je ne veux pas faire la liste au complet, ça va être long, mais puis sinon, pour la carte d'assurance maladie, c'est possible aussi de faire renouveler ou remplacer une carte d'assurance maladie.
0: Ça donne un peu l'impression que tout peut être fait chez ce mandataire-là, mais c'est pas exactement le cas. Hein?
1: Non, en fait, il y a surtout les examens de conduite, là, eux, qui vont être faits dans les centres de services de la SAAQ.
0: OK. Donc, pour les clients de la Mingani, par exemple, ils devront se déplacer minimalement du côté de Sept-Îles, c'est bien ça?
1: Exactement, mais en fait, c'est un exercice qu'on fait normalement une fois dans une vie, donc c'est quelque chose, effectivement, il faut se déplacer pour ce genre de service-là, malheureusement.
0: D'accord. Alors, pour les gens du territoire de Mingani qui veulent utiliser les services de la Société d'assurance automobile du Québec au point de service ou chez le mandataire de Havre-Saint-Pierre, on leur dit qu'ils doivent prendre rendez-vous. Et une dernière question, pourquoi ne pas offrir le service 5 jours par semaine?
1: Mais en fait, c'est vraiment en fonction des besoins. Si les besoins changent, on pourra se réajuster. En ce moment, c'est vraiment on s'ajuste aux besoins de la clientèle. En ce moment, c'est ouvert 3 jours par semaine parce que on sert 15 à 20 clients par jour. Voilà.
0: C'est vos statistiques des derniers mois et peut-être même des dernières années.
1: Exactement. Selon les besoins de la clientèle. Toujours dans le but d'offrir le meilleur service.
0: Très bien. Un service, donc, qui est bonifié ou qui est amélioré puisqu'il est offert sur rendez-vous à compter de ce mercredi 9 septembre. Et c'est de ça dont on parlait avec Geneviève Perron. Je rappelle que vous êtes porte-parole et relationniste pour la Société d'assurance automobile du Québec. Madame Perron, merci beaucoup pour l'entrevue. Merci pour les explications.
1: Merci beaucoup à vous. Au plaisir.
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1: C'est ce qui complète Info Mingani, émission du 9 septembre 2026, qui était consacrée à la modification de l'offre de service, ou non pas de l'offre de service, mais plutôt modification de la façon de dispenser le service ou d'accéder au service de la Société d'assurance automobile du Québec à Havre-Saint-Pierre. Pas compliqué, il faut prendre rendez-vous. Il faut se rendre sur le site Internet de la SAAQ. Faut téléphoner à la SAAQ ou chez Variété Jonf. Il faut se rendre sur place pour prendre rendez-vous pour avoir accès aux services qui continuent d'être dispensés à Havre-Saint-Pierre pour les gens du territoire de Mingani. Donc, plusieurs services dispensés par la Société d'assurance automobile du Québec depuis les bureaux d'Havre-Saint-Pierre. Tous les mardis, mercredis, jeudis, on continue d'offrir le service 3 jours par semaine au même heures. Prenez rendez-vous, c'est ce que vous avez à retenir de cette entrevue. Entrevue qu'on vous a proposée aujourd'hui avec Geneviève Perron, porte-parole pour la SAAQ. On va rediffuser l'entrevue à 16h30 aujourd'hui et on va également la verser sur le site internet à l'adresse cilemf.com et on vous invite bien sûr là, à aller visiter le site internet pour cette entrevue, mais plus largement pour plusieurs autres entrevues réalisées au cours des dernières journées, des dernières semaines et qui sont aussi disponibles sur notre site internet. Vous les retrouverez à l'adresse, encore une fois, cilemf.com. Merci d'avoir été là. Merci d'être là jour après jour pour syntoniser la radio CILE, particulièrement l'émission Info Mingani. Je vous prépare une autre émission pour demain à 11h30. Je vous donne rendez-vous donc pour une prochaine. D'ici là, portez-vous bien. Bye!
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3: Et on fait un tour du côté des offres d'emploi parce qu'ils sont nombreux. Tout d'abord, du côté du Centre de services scolaires de la Moyenne Côte-Nord, on est à la recherche d'une secrétaire d'école à l'école Monseigneur Labry, de technicienne en éducation spécialisée aussi du côté de l'école Monseigneur Labry, une conseillère pédagogique récit et mathématiques et 3 postes d'enseignants à l'école Roger Martineau de Natashquan. Tous les détails des offres sont sur le site Internet de la Commission scolaire de la Moyenne-Côte-Nord, le csmcn.qc.ca, dans la section carrière. On a aussi, du côté des choix de Marguerite, on recherche une cuisinière ou un cuisinier pour le prêt-à-manger. Donc, c'est un poste là, qui est du lundi au vendredi, temps plein 35 heures ou un temps partiel à 25 heures également. Le salaire est à discuter selon l'expérience et l'entrée en poste, ben, c'est dès maintenant. On vous, en fait, pour appliquer, vous pouvez vous rendre directement au choix de Marguerite ou envoyer ça par la poste au 15B rue du Nord à Béjoin-de-Bitz. B la lettre, 15B, voilà. Par courriel au coopbjb à commercial@gmail.com ou par téléphone au 418-539-0238. Et du côté de la Société des entreprises Innu de Quanichit, on est à la recherche, en fait, de gens intéressés à rejoindre une banque de candidats pour des besoins potentiels du côté de la buanderie. Donc, on vous invite à envoyer votre courriel à smichel@commercialgestionka.com. Donc, si jamais ça vous intéresse. Et du côté des chalets d'Idoche, on est à la recherche d'un préposé ou une préposée à l'entretien ménager, donc pour faire le ménage des chalets lorsqu'il y a un départ, lorsque les gens quittent l'endroit. Donc, le lieu, c'est à Havre-Saint-Pierre et on vous demande de téléphoner au 418-553-0715. Du côté du dépanneur Aguanus à Aguaniche, on est à la recherche d'un commis caissier ou caissière, 30 heures par semaine, des horaires variables de jour, de soir et de fin de semaine. Vous pouvez contacter la gérante, Mme Delvy Blais, au 418-533-2103 ou par courriel au bonhissoir1333 à commercialsobeys.com. Du côté de la coop d'aide à domicile, on est à la recherche de préposés en entretien ménager commercial et grand ménage. Donc, si jamais c'est un poste qui vous intéresse, vous pouvez contacter le DG à commercialcadm.coop ou par courrier ou par téléphone au 418-538-5128. Du côté du Centre de la petite enfance Picasso, on est à la recherche d'une éducatrice en installation, un poste permanent. Donc, Picasso qui recherche une éducatrice qui viendrait soutenir l'équipe à Havre-Saint-Pierre. Un poste à 33 heures par semaine, en plus des horaires variables, oui. Une conciliation travail-famille, un salaire qui démarre à 23 et 31 $ et qui évolue selon l'échelle salariale. Et il y a une prime d'éloignement aussi qui s'ajoute à ça. Pour les informations, vous pouvez contacter Nadia Ziat au 418-538-1230, poste 202, ou envoyer votre CV au dgcpehsp à commercialcpepicasso.ca. Du côté de Natashquan, on est à la recherche d'un ou d'une maître de poste. Si jamais vous voulez de l'information sur le poste, déposez votre candidature. Rendez-vous sur le site web de postecanada.ca/carrière au pluriel. Et le numéro de poste, c'est le 202-444 si jamais ça vous intéresse. Et du côté du BMR, on est présentement à la recherche d'un directeur ou d'une directrice adjointe. Il y a plusieurs avantages. On recherche une expérience pertinence de 5 à 10 ans dans un poste similaire. Si vous avez aussi un DEC ou un bac en technique de l'administration, gestion de commerce ou administration en affaires, ça peut être intéressant aussi. Donc, si jamais le poste vous intéresse, vous pouvez communiquer avec Marc-André Gauthier par courriel au info@commercialbvigneault.com. Du côté d'Havre-Saint-Pierre, on est à la recherche d'un opérateur journalier pour un remplacement à durée indéterminée. Donc, si jamais là, ça vous intéresse, vous communiquez avec Laura Mansbridge par courriel au info@commercialhavresaintpierre.com ou par téléphone le 418-538-2717. Au magasin chez Rossi, on recherche des commis de département et des commis d'entrepôt. Une formation sur place, il y a des assurances collectives, l'horaire est flexible, le salaire est à discuter selon l'expérience. Vous envoyez votre CV par courriel au rossi259@commercialrossi.ca. Du côté de Sodexo, on est à la recherche de préposés aux chambres, de magasiniers, d'aide générale, de plongeurs, de concierges également. Tout ça du côté du chantier hydroélectrique La Romaine. Vous déposez votre candidature par courriel au manon.huet@commercialsodexo.com ou au david.miculis, donc miculis@commercialsodexo.com. Marché Vignon est à la recherche d'un concierge pour assurer l'entretien intérieur du magasin. C'est un poste de soir, l'horaire est flexible. Ils sont aussi à la recherche d'un commis d'épicerie, poste de jour, avantages sociaux et les horaires sont flexibles. Et aussi un commis aux fruits et légumes qui est recherché. Et pour déposer votre candidature, manifester votre intérêt, avoir plus d'informations, on vous invite à vous rendre directement chez Marché Tradition. Préposé en aide à domicile aussi du côté de la coop d'aide à domicile. C'est un poste qui est à Saint-Pierre, donc entretien ménager, courses, préparation de repas, lessive, répit, surveillance. Il y a plein de possibilités. Donc, vous vous postulez au dgacommercialcadm.coop. Et du côté du groupe Equanichit, on est à la recherche d'un caissier ou d'une caissière à longue pointe de Mingan pour les pêcheries Chipec le plus tôt possible. Si jamais ça vous intéresse, vous communiquez avec soit smichel@commercialgestionka.com ou sinon dgacommercialchipec.ca également avant le 17 septembre à 16h. Voilà, c'est ce qui fait le tour de nos offres d'emploi.
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Bonjour tout le monde, bienvenue à l'émission du Retour à CILE en ce mercredi 9 septembre 2026. Un magnifique soleil avec quelques nuages quand même là, qui est dans le ciel présentement à Havre-Saint-Pierre. Gabrielle Darveau et je suis avec vous jusqu'à 16h30 pour accompagner votre retour à la maison avec de la musique, de l'actualité, du sport et évidemment quelques sujets qui ont retenu notre attention aujourd'hui. Et côté météo, ben on profite d'une belle journée de septembre à Havre-Saint-Pierre. On a commencé la journée avec du soleil et cet après-midi, ben c'est une alternance de soleil et de nuages avec un maximum de 15 degrés. Les vents sont du sud-ouest à autour de 20 km à l'heure. Profitez par contre parce que ça va changer cette nuit. Le ciel va devenir généralement nuageux et des averses vont commencer après minuit. Les vents seront autour de 20 km à l'heure et on descend jusqu'à 10 degrés. Du côté des marées, la marée la plus basse sera à 17h28 à 0,18 mètres et ensuite elle va remonter à 1,94 mètres peu après minuit, à minuit 9 exactement. Et si vous prenez la route cet après-midi, comme toujours, soyez prudents. Il y a encore plusieurs secteurs de travaux sur la route 138, alors prévoyez un peu plus de temps si vous avez un long déplacement à faire. Dans l'émission d'aujourd'hui, on vous fait notre petit tour de la Côte-Nord, parler de Télé-Québécoise aussi, on regarde ce qui se passe dans le monde du sport et je vais aussi vous sortir une nouvelle un peu plus insolite, légère. Bref, on passe une heure et demie ensemble et on débute 7h30 en musique à CILE.

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2: Et une nouvelle intéressante, on va dire, en fait, ça va peut-être vous donner envie de vérifier vos billets de loterie cet après-midi. Un homme des Laurentides qui joue la même combinaison au loto 649 depuis des années vient finalement de remporter 1 million $. Et le plus beau dans l'histoire, son billet gagnant provenait d'une participation gratuite. Quand le million est apparu à l'écran, il pensait même que c'était une publicité. Il a fallu que le commis lui explique qu'il ne pouvait pas lui remettre son gain sur place pour qu'il réalise ce qui venait de se passer. Comme quoi, des fois, les billets gratuits, là, ben, c'est lui qu'il faut garder dans sa poche arrière. Nous, à CIL, c'est toujours Gabriel Darveau qui est avec vous. On est ensemble jusqu'à 16h30 et on poursuit en musique.

0: Bon voyage, Albert. De tous tes amis, Madelino.
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2: Et on fait un tour du côté de la Côte-Nord. Et malgré la météo qui nous a donné un début d'été assez ordinaire là, cette année, l'industrie touristique dresse quand même un bilan positif de la saison. Tourisme Côte-Nord affirme que le mois de juin a été marqué par beaucoup de pluie et de froid, mais que juillet et août ont permis de rattraper le retard avec beaucoup de visiteurs un peu partout sur le territoire. Et la saison est loin d'être terminée. On s'attend même à un mois de septembre assez fort, notamment grâce aux entreprises qui demeurent ouvertes plus longtemps pour accueillir les visiteurs. En Haute-Côte-Nord, les entreprises dressent sensiblement le même constat. Du côté de l'hébergement, on parle d'un bon été. On remarque même une petite hausse du nombre de touristes européens. À Tadoussac, le restaurant chez Mathilde affirme aussi avoir ressenti les effets de sa recommandation dans le guide Michelin, avec des visiteurs qui se déplacent spécifiquement pour découvrir l'endroit. Et évidemment, les baleines ont été au rendez-vous cet été. Rorqual bleu, baleine à bosse et même plusieurs bébés ont été observés dans le parc marin. Bref, malgré un départ plutôt gris en juin, la Côte-Nord semble avoir réussi à sauver son été touristique. Et ce n'est pas encore terminé. On poursuit en musique et dans quelques minutes, vous pourrez avoir vos informations régionales.
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2: Bonjour, ici Sophie-Anne Mailloux. Nous sommes mercredi le 9 septembre 2026. Bienvenue à vos informations régionales. À compter d'aujourd'hui, le comptoir de la Société d'assurance automobile du Québec de Havre-Saint-Pierre accueille les clients sur rendez-vous seulement. Auparavant, il suffisait de se rendre au comptoir situé dans les locaux du magasin Variété Jonf et d'attendre son tour. Les rendez-vous peuvent être pris sur place, par téléphone ou en ligne sur le site de l'organisme. Une nouvelle façon de faire décrétée par la société, rendue nécessaire en raison d'une nouvelle ressource en place et de l'achalandage croissant observé ces derniers temps. Ainsi, au lieu d'attendre des fois plusieurs heures avant d'effectuer un changement de plaque ou un renouvellement de carte d'assurance maladie, par exemple, les gens n'auront qu'à se présenter au moment de leur rendez-vous. Un service amélioré pour les clients et qui diminue la pression pour la ressource en place. L'horaire demeure inchangé, les mardis, mercredis et jeudis pour un total de 19 heures d'ouverture chaque semaine. Le comptoir de Havre-Saint-Pierre de la Société d'assurance automobile du Québec dessert 2500 clients annuellement. Poste Canada maintenant. Après Natasha Kwan, Havre-Saint-Pierre vit aussi une diminution marquée des services de Poste Canada en raison des difficultés de recrutement. À Havre-Saint-Pierre, dans les dernières semaines, les absences du maître de poste et le manque de remplaçants, alors que le deuxième poste est vacant, se sont traduits par une fermeture quasi complète du comptoir postal. La semaine dernière, le comptoir était ouvert une demi-journée. Cette semaine, le comptoir sera ouvert un total de 3 après-midi, mardi, jeudi et vendredi, de 13h à 16h30. Une offre similaire est à prévoir au cours des prochaines semaines. Poste Canada indique être en période de recrutement jusqu'au 14 septembre pour combler un poste à temps partiel, ce qui devrait permettre un retour à la normale à Havre-Saint-Pierre. Au bureau de Natasha Kwan, où l'unique poste est vacant, l'affichage a pris fin le 28 août dernier et le processus de recrutement se poursuit. En attendant l'embauche d'une nouvelle ressource à temps plein, c'est avec du remplacement qu'un service réduit est maintenu au comptoir de Natasha Kwan. L'horaire est affiché sur la porte afin d'aviser la clientèle. Poste Canada remercie la clientèle pour sa compréhension et sa patience. C'est ce qui complète vos informations régionales. 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À tous et à toutes.
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9: Et c'est le moment de faire un tour plus complet de la météo. On a eu une très belle journée aujourd'hui, mais ça va changer un peu dans les prochaines heures. Pour le reste de cet après-midi à Havre-Saint-Pierre, on garde une alternance de soleil et de nuages avec une température autour de 14-15 degrés. Les vents sont du sud-ouest autour de 20 km à l'heure. Donc, si vous avez quelque chose à faire dehors, profitez-en, parce que demain, jeudi, ça change complètement. On prévoit des averses avec un maximum de 15 degrés et les averses vont se poursuivre en soirée et durant la nuit. avec encore autour là, de 10 degrés. Vendredi, le retour du soleil, alternance de soleil et de nuages et un maximum attendu de 13 degrés. Du côté de la marée, elle sera basse à 17h28 avec un niveau à 0,18 m et elle sera pleinement haute à minuit 9. Ce sera à 1,94 m. Donc voilà pour la météo. Profitez du beau temps qu'il nous reste cet après-midi parce que demain, le parapluie risque d'être pas mal plus utile que les lunettes de soleil. On poursuit en musique à CILE et dans quelques minutes avant de terminer cette première heure de l'émission, on parlera de télé.
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1: Et on fait un tour du côté des offres d'emploi parce qu'ils sont nombreux. Tout d'abord, du côté du Centre de services scolaires de la Moyenne Côte-Nord, on est à la recherche d'une secrétaire d'école à l'école Monseigneur Labry, de technicienne en éducation spécialisée aussi du côté de l'école Monseigneur Labry, une conseillère pédagogique récits et mathématiques et trois postes d'enseignants à l'école Roger Martineau de Natashquan. Tous les détails des offres sont sur le site Internet de la Commission scolaire de la Moyenne-Côte-Nord, le csmcn.qc.ca, dans la section carrière. On a aussi, du côté des choix de Marguerite, on recherche une cuisinière ou un cuisinier pour le prêt-à-manger. Donc, c'est un poste là, qui est du lundi au vendredi, temps plein 35 heures ou un temps partiel à 25 heures également. Le salaire est à discuter selon l'expérience et l'entrée en poste, ben, c'est dès maintenant. On vous, en fait, pour appliquer, vous pouvez vous rendre directement au choix de Marguerite ou envoyer ça par la poste au 15B rue du Nord à Béjoin-de-Bitz. B la lettre, 15B, voilà. Par courriel au coopbjb@commercial.gmail.com ou par téléphone au 418-539-0238. Et du côté de la Société des entreprises Innu de Quanichit, on est à la recherche, en fait, de gens intéressés à rejoindre une banque de candidats pour des besoins potentiels du côté de la buanderie. Donc, on vous invite à envoyer votre courriel à smichel@commercialgestionka.com. Donc, si jamais ça vous intéresse. Et du côté des chalets d'Idoche, on est à la recherche d'un préposé ou une préposée à l'entretien ménager, donc pour faire le ménage des chalets lorsqu'il y a un départ, lorsque les gens quittent l'endroit. Donc, le lieu, c'est à Havre-Saint-Pierre et on vous demande de téléphoner au 418-553-0715. Du côté du dépanneur Aguanus à Aguaniche, on est à la recherche d'un commis caissier ou caissière, 30 heures par semaine, des horaires variables de jour, de soir et de fin de semaine. Vous pouvez contacter la gérante, Mme Delvy Blais, au 418-533-2103 ou par courriel au bonhistoire1333@commercialsobeys.com. Du côté de la coop d'aide à domicile, on est à la recherche de préposés en entretien ménager commercial et grand ménage. Donc, si jamais c'est un poste qui vous intéresse, vous pouvez contacter le DG à commercialcadm.coop ou par courrier ou par téléphone au 418-538-5128. Du côté du Centre de la petite enfance Picasso, on est à la recherche d'une éducatrice en installation, un poste permanent. Donc, Picasso qui recherche une éducatrice qui viendrait soutenir l'équipe à Havre-Saint-Pierre. Un poste à 33 heures par semaine, en plus des horaires variables, oui. Une conciliation travail-famille, un salaire qui démarre à 23,31 $ et qui évolue selon l'échelle salariale. Et il y a une prime d'éloignement aussi qui s'ajoute à ça. Pour les informations, vous pouvez contacter Nadia Ziat au 418-538-1230, poste 202, ou envoyer votre CV au dgcpehsp@commercialcpepicasso.ca. Du côté de Natashquan, on est à la recherche d'un ou d'une maître de poste. Si jamais vous voulez de l'information sur le poste, déposez votre candidature. Rendez-vous sur le site web de postecanada.ca/carrière au pluriel. Et le numéro de poste, c'est le 202-444 si jamais ça vous intéresse. Magasin chez Rossi, on recherche des commis de département et des commis d'entrepôt. Une formation sur place, il y a des assurances collectives, l'horaire est flexible, le salaire est à discuter selon l'expérience. Vous envoyez votre CV par courriel au rossi259@commercialrossi.ca. Du côté de Sodexo, on est à la recherche de préposés aux chambres, de magasiniers, d'aide générale, de plongeurs, de concierges également. Tout ça du côté du chantier hydroélectrique La Romaine. Vous déposez votre candidature par courriel au manon.huet@commercialsodexo.com ou au david.micule Miculis, donc M-I-Q-U-L-I-S, à commercial sodexo.com. Marché Vignon est à la recherche d'un concierge pour assurer l'entretien intérieur du magasin. C'est un poste de soir, l'horaire est flexible. Ils sont aussi à la recherche d'un commis d'épicerie. Poste de jour, avantages sociaux et les horaires sont flexibles. Et aussi un commis aux fruits et légumes qui est recherché. Et pour déposer votre candidature, manifester votre intérêt, avoir plus d'informations, on vous invite à vous rendre directement chez Marché Tradition. Préposé en aide à domicile aussi du côté de la coop d'aide à domicile. C'est un poste qui est à Saint-Pierre, donc entretien ménager, courses, préparation de repas, lessive, répit, surveillance. Il y a plein de possibilités. Donc, vous vous postulez au dg@commercialcadm.coop. Et du côté du groupe Equanichit, on est à la recherche d'un caissier ou d'une caissière à Longue-Pointe de Mingan pour les pêcheries Chipec le plus tôt possible. Si jamais ça vous intéresse, vous communiquez avec soit smichel@commercialgestionka.com ou sinon dg@commercialchipec.ca également avant le 17 septembre à 16h. Voilà, c'est ce qui fait le tour de nos offres d'emploi.
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1: On termine notre première heure avec un petit coup d'œil à ce qui nous attend à la télé ce soir. Ben oui, parce que la rentrée télé se poursuit. Je le dis à chaque fois, c'est mon moment préféré de l'année. J'aime tellement ça. Hier, je me suis assise dans mon divan. J'ai écouté mes petites émissions, mes petits programmes. J'aime bien ça. Ce soir, du côté de TVA, Indomptable, à 20h avec la suite de la première saison, on reprend la lutte entre les familles Richer et Martineau alors que Michel Martineau tente de reprendre le contrôle de son clan après son passage à l'hôpital. Mais il y a aussi une nouveauté assez particulière du côté de Nouveau. On a pu, moi je l'ai écouté sur Crave, c'est du bonbon. Big Brother, le piège, c'est dès 20h. Si jamais vous avez aucune idée de quoi je parle, le concept est quand même très simple. Jacob pense participer à une véritable édition de Big Brother, sauf que tout est faux autour de lui. Les autres participants, c'est des acteurs. Les situations qu'ils vivent sont déjà stagées. Tout est organisé. C'est le plus gros prank de la télé. Ça dure pendant 21 jours. Écoutez ça, sérieusement, c'est du bonbon. C'est vraiment très drôle. À Télé-Québec, Stéphane Bureau revient avec Une époque formidable, également à 20h. Une émission où il se penche avec ses invités sur les grands phénomènes et changements de notre époque. Bref, ben, puis il y a aussi les quotidiennes là, anti-gang et indéfendable. Du côté de Radio-Canada, là, si vous vous demandez Stat, la semaine prochaine, ça débute. Cette semaine, c'est pas Stat encore, la semaine prochaine. Donc, voilà. C'est votre plan pour ce soir. Nous, on s'en va en musique et on revient dans quelques minutes avec vos informations régionales à 16h.

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3: Bonjour, ici Sophie Anne Mailloux. Nous sommes mercredi le 9 septembre 2026. Bienvenue à vos informations régionales. À compter d'aujourd'hui, le comptoir de la Société d'assurance automobile du Québec de Havre-Saint-Pierre accueille les clients sur rendez-vous seulement. Auparavant, il suffisait de se rendre au comptoir situé dans les locaux du magasin Variété Jonf et d'attendre son tour. Les rendez-vous peuvent être pris sur place, par téléphone ou en ligne sur le site de l'organisme. Une nouvelle façon de faire décrétée par la société, rendue nécessaire en raison d'une nouvelle ressource en place et de l'achalandage croissant observé ces derniers temps. Ainsi, au lieu d'attendre des fois plusieurs heures avant d'effectuer un changement de plaque ou un renouvellement de carte d'assurance maladie, par exemple, les gens n'auront qu'à se présenter au moment de leur rendez-vous. Un service amélioré pour les clients et qui diminue la pression pour la ressource en place. L'horaire demeure inchangé, les mardis, mercredis et jeudis pour un total de 19 heures d'ouverture chaque semaine. Le comptoir de Havre-Saint-Pierre de la Société d'assurance automobile du Québec dessert 2500 clients annuellement. Poste Canada maintenant. Après Natasha Kwan, Havre-Saint-Pierre vit aussi une diminution marquée des services de Poste Canada en raison des difficultés de recrutement. À Havre-Saint-Pierre, dans les dernières semaines, les absences du maître de poste et le manque de remplaçants, alors que le deuxième poste est vacant, se sont traduits par une fermeture quasi complète du comptoir postal. La semaine dernière, le comptoir était ouvert une demi-journée. Cette semaine, le comptoir sera ouvert un total de 3 après-midi, mardi, jeudi et vendredi, de 13h à 16h30. Une offre similaire est à prévoir au cours des prochaines semaines. Poste Canada indique être en période de recrutement jusqu'au 14 septembre pour combler un poste à temps partiel, ce qui devrait permettre un retour à la normale à Havre-Saint-Pierre. Au bureau de Natasha Kwan, où l'unique poste est vacant, l'affichage a pris fin le 28 août dernier et le processus de recrutement se poursuit. En attendant l'embauche d'une nouvelle ressource à temps plein, c'est avec du remplacement qu'un service réduit est maintenu au comptoir de Natasha Kwan. L'horaire est affiché sur la porte afin d'aviser la clientèle. Poste Canada remercie la clientèle pour sa compréhension et sa patience. C'est ce qui complète vos informations régionales. 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À tous et à toutes.
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5: On est de retour, au retour à Havre-Saint-Pierre. On entame déjà notre dernière demi-heure ensemble. Petit rappel là, du côté de la météo, on profite de la belle température extérieure aujourd'hui parce que demain, ce sera de la pluie qui nous attend dès ce soir, là, des averses qui devraient commencer un peu après minuit. Pour les marées, la marée basse sera à 17h28 et la marée haute arrivera à minuit 9. Deux nouvelles rapides de cette dernière demi-heure. Du côté techno, Apple doit présenter aujourd'hui son tout premier iPhone pliable. Ça fait quand même plusieurs années que Samsung propose ce genre d'appareil. Alors évidemment, Apple arrive plus tard dans le marché. Restons maintenant à voir ce que ça va donner. Est-ce que ça va donner envie aux propriétaires d'iPhone de plier leur téléphone en deux? Parce qu'on se rappelle, les flip phones, ça avait quand même un beau taux de succès. Là, ça pourrait être le iPhone, donc ça serait plus petit dans nos poches. Et à l'épicerie, on commence déjà à voir les premiers effets possibles de la guerre commerciale avec les États-Unis. Metro confirme avoir reçu des avis de fournisseurs concernant des hausses potentielles à la suite de l'entrée en vigueur des contre-tarifs canadiens. Pour l'instant, par contre, pas besoin de courir faire des réserves. Les experts disent qu'il est encore trop tôt pour savoir exactement

exactement quels produits augmenteront et de combien. Voilà notre petit tour de l'actualité. Dans quelques minutes, on fera un tour de l'actualité sportive. On parlera entre autres du Canadien, puisque le camp des recrues commence vendredi, et une nouvelle toute fraîche concernant les Alouettes.

0: On passe maintenant au sport et ça commence sérieusement là, à sentir le hockey. Les Canadiens de Montréal se préparent pour son camp des recrues qui commence officiellement le vendredi à Brossard. Au total, 23 joueurs ont été invités, 13 attaquants, 7 défenseurs et 3 gardiens. Parmi eux, on retrouve 10 joueurs qui ont été repêchés par le Canadien, dont 4 choix de l'encamp 2026. Les joueurs du CH vont ensuite prendre la direction, les jeunes joueurs, oui, du CH vont ensuite prendre la direction de Gatineau pour disputer 2 matchs, samedi contre les Jets de Winnipeg et dimanche contre les Sénateurs d'Ottawa. Donc, tranquillement, pas vite, là, on installe la saison de hockey. Et du côté des Alouettes, une annonce assez surprenante aujourd'hui, le demi-défensif Arthur Hamelin prend sa retraite du football professionnel à seulement 26 ans. Hamelin a disputé une quarantaine de matchs avec Montréal au cours des 3 dernières saisons. Son parcours est quand même assez impressionnant alors qu'il jouait dans la NCAA. Il avait réussi un diagnostic de lymphome Hodgkinien, oui. Après des traitements de chimiothérapie, il avait réussi à revenir au jeu avant d'être repêché par les Alouettes en 2024. Cette saison, il avait déjà participé à 8 matchs avec Montréal. Alors, un nouveau chapitre qui commence pour le joueur. Et de notre côté, on va tranquillement commencer à se préparer mentalement au retour du hockey parce que ça s'en vient vite. Nous, on s'en va en musique et dans quelques minutes, je vous reviens pour la conclusion de l'émission.
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5: Et voilà ce qui fait le tour pour cette émission de ce mercredi 9 septembre. Avant de vous laisser aller, petit rappel pour votre fin de journée, on devrait terminer l'après-midi avec un mélange de soleil et de nuages et une température autour de 14 degrés. Cette nuit, par contre, les nuages vont prendre plus de place et des averses sont prévues après minuit avec un minimum autour de 10 degrés. Du côté de la marée, la prochaine sera basse à 17h28 à 0,18 mètres. Merci encore une fois d'avoir passé votre retour à la maison avec moi. On se retrouve demain dès 15h pour une nouvelle édition du retour. Et tout de suite après, à 16h30, place à la rediffusion d'Info Mangani. Là-dessus, je vous souhaite une bonne journée. Soyez prudents et on se retrouve demain. Bye bye!

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0: Bon mercredi et bienvenue à Info Mingani. En ce 9 septembre 2026, je vous propose aujourd'hui un entretien avec Geneviève Perron. C'est la porte-parole de la Société d'assurance automobile du Québec. On parle de l'offre de service du côté du mandataire de Havre-Saint-Pierre. Vous le savez, les bureaux de la SAAQ qui se retrouvent dans le commerce variété Jonf depuis plusieurs années pour offrir plusieurs services sur le territoire de Mingani. Donc, un changement qui a été annoncé hier, qui est effectif à compter d'aujourd'hui, il faut prendre rendez-vous pour se rendre au bureau de la Société d'assurance automobile du Québec à Havre-Saint-Pierre. C'est donc en vigueur depuis tout récemment. Pour ce qui est du bureau d'Havre-Saint-Pierre. Pourquoi? Comment on implante ça? Et qu'est-ce que ça implique? C'est ce qu'on aborde avec Mme Perron en entrevue aujourd'hui. Je veux quand même vous rassurer là, avant la diffusion de l'entrevue et vous dire qu'il n'y a pas d'impact là, sur l'offre de services, dans le sens qu'on n'a pas de changement là, sur le nombre d'heures où le service est dispensé, puis on va aussi vous préciser dans l'entrevue comment est-ce qu'on détermine justement le nombre d'heures de jours d'ouverture et tout ça. Donc, un service qui est offert un peu différemment dans sa façon de le dispenser, un service qui demeure en Mingani, on pousse un soupir de soulagement, et faudra s'habituer à prendre rendez-vous pour se rendre au bureau de la SAAQ à Havre-Saint-Pierre. Entrevue avec Mme Perron à ce sujet. À l'instant, on va parler des changements apportés sur la façon d'accéder aux services de la Société d'assurance automobile du Québec. Ça fonctionne maintenant sur rendez-vous pour le comptoir de Havre-Saint-Pierre. On parle de ça avec Geneviève Perron, porte-parole et relationniste pour la Société d'assurance automobile du Québec. Mme Perron, bonjour.
1: Bonjour, Mme Ayoub.
0: Alors, pourquoi est-ce qu'on change la façon de faire? Pourquoi est-ce qu'il faut maintenant prendre rendez-vous?
1: En fait, nos services à la population, ça a toujours été une priorité pour nous. En ce moment, on a une nouvelle ressource au point de service du Havre-Saint-Pierre. C'est difficile pour nous d'avoir des ressources en ce moment. Et puis, cette personne-là, elle est nouvelle. Et pour les prochains mois, en fait, pour l'automne du moins, ça va être une nouvelle façon pour nous de s'assurer de donner des services de qualité au point de service d'Havre-Saint-Pierre. Puis, c'est pas spécifique à la région. Ça s'est déjà fait aussi ailleurs, dans le sens où on veut offrir un service de qualité. Puis, c'est une des solutions qui s'offre à nous. En fait, lorsque le client arrive, bien, on va s'assurer qu'il soit répondu rapidement et qu'il soit répondu dans la journée même, en fait. Parce que lorsqu'on prend pas rendez-vous, des fois, les gens peuvent attendre longtemps, faire la file, peut-être même pas nécessairement être servi dans la journée même. Donc, c'est la solution qu'on a instaurée, puis tout le monde est gagnant là-dedans, puis le client va pouvoir être servi avec rapidité.
0: Vous avez mentionné dans votre réponse que cette façon-là de faire, cette nouvelle façon de faire, elle est implantée avec l'arrivée d'une nouvelle ressource. Est-ce que une fois que la ressource sera bien habituée, bien formée, on pourrait revenir à l'ancienne façon de faire?
1: Oui, c'est une possibilité. On verra en temps et lieu, mais pour l'instant, on regarde là, pour les prochains mois, pour l'automne. Puis ensuite, peut-être qu'on reviendra au sans rendez-vous aussi à suivre.
0: OK. Donc, il n'y a pas de décision définitive de prise au-delà de quelques mois?
1: Non, c'est ça. On regarde pour quelques mois.
0: OK. Donc, rendez-vous nécessaire, rendez-vous, c'est obligatoire en fait de prendre rendez-vous?
1: Oui, exactement. Les gens se rendent sur le site Internet, choisissent le point de service de Havre-Saint-Pierre, puis regardent pour une plage horaire. Puis là, je suis en direct sur notre site web, puis il y a des plages horaires là, facilement. Il y a plusieurs plages horaires dès demain.
0: OK. Donc, concrètement, on peut penser ou on peut espérer avoir un rendez-vous le jour même, sinon le lendemain, c'est ça?
1: Absolument. En ce moment, il y a plusieurs plages horaires de disponibles.
0: Est-ce qu'on réduit justement les disponibilités ou le nombre d'heures où il y a des disponibilités pour accueillir des clients là, avec ce changement-là là, qui est annoncé?
1: Non, en fait, c'est plus de mieux structurer. Tu sais, par exemple, nous, on va accueillir 2500 clients par année à Havre-Saint-Pierre. c'est sûr que si les gens viennent tous la même journée, ça se peut qu'ils attendent longtemps. Fait comme ça, on s'assure aussi que, autant pour la ressource que pour les clients, que les gens soient plus étalés, si on veut, sur les jours d'ouverture, que tout le monde se présente la même journée. Donc, on ne réduit pas les heures, c'est juste qu'on l'organise mieux.
0: OK. Puis, parlez-nous justement des heures d'ouverture où il y a des plages horaires. Finalement, c'est pas ouvert 5 jours semaine, là, le bureau ou le comptoir de la SAAQ à Havre-Saint-Pierre. Là.
1: C'est ouvert du mardi au jeudi, de 9h à 16h pour ce qui a trait à mardi, mercredi. Et le jeudi, ça ferme à 17h.
0: OK. Et ça, c'est pas un changement, c'est exactement ce qu'il y avait avant et qui va continuer à y avoir.
1: Exactement, en fonction des besoins de la clientèle.
0: Puis les rendez-vous se prennent à quelle fréquence? Aux 15 minutes, aux demi-heures? Comment ça fonctionne?
1: En fait, ça va dépendre du service qui est désiré par le client. Il y a des transactions qui vont prendre un peu plus de temps que d'autres. Alors, quand vous allez sur notre site web, vous sélectionnez ce dont vous avez besoin et le temps va être en conséquence.
0: OK, on prévoit selon ce qu'on a besoin de faire. On le dit, dans le fond, au moment de prendre rendez-vous, c'est pour remplacer une carte d'assurance maladie, par exemple, ou pour un changement de plaque, et on va attribuer le temps qui est prévu ou qui est requis pour ça.
1: Vous avez tout compris.
0: OK. Est-ce qu'on a de l'information sur ce qu'étaient les heures d'attente ou les temps d'attente dans les dernières semaines, justement, pour avoir apporté ce changement-là récent là, avec la prise de rendez-vous?
1: C'est une très bonne question. Je pourrais vous revenir à ce sujet-là. J'ai pas l'information sous la main.
0: OK. Mais vous nous disiez quand même plus tôt dans la conversation, il y a de l'attente et même des fois, les gens n'arrivaient pas à être répondus le jour même.
1: Oui, mais en fait, c'est pas nécessairement juste une question d'attente. C'est autant pour, en fait, c'est pour offrir un service de qualité, autant pour aussi la ressource qu'on a au point de service. Donc, tout le monde y gagne.
0: OK. Donc, un service amélioré pour tout le monde.
1: Exactement.
0: Est-ce que c'est la seule façon de procéder pour prendre rendez-vous, là, que de se rendre sur le site Internet? Parce que pour certaines personnes, ça peut représenter un peu un défi ou une complication là, d'avoir à prendre rendez-vous en ligne sur le site Internet de la Société d'assurance automobile du Québec.
1: Je comprends. En fait, c'est la meilleure façon. Ensuite, c'est certain que vous pouvez nous appeler. Puis, tu sais, j'en profite aussi pour dire qu'il y a plusieurs transactions qui peuvent être effectuées chez ce mandataire-là, au point de service de Havre-Saint-Pierre, qui peuvent aussi être faites en ligne. Donc, pour les gens qui veulent éviter de se déplacer, qui veulent le faire, ça peut être en plein milieu de la nuit, peu importe, 24/7, dans le confort de votre foyer, il y a plusieurs de ces mêmes transactions-là qui peuvent être faites en ligne. Et, par exemple, si les gens ont de simples questions, ça peut être aussi de nous contacter, ça peut être directement, si les gens sont à l'aise avec Facebook, ils peuvent nous appeler via Messenger, ils peuvent nous envoyer des courriels, ils peuvent nous appeler. Donc, si c'est pour des questions en lien avec votre dossier, vous pouvez nous appeler, nous contacter directement, puis ça vous évite aussi de vous déplacer.
0: C'est pas tous les services pour lesquels c'est requis de se présenter au comptoir, finalement.
1: Non, exactement. Il y a bien des choses qu'on peut faire en ligne maintenant.
0: En tant que client, si je prends rendez-vous au comptoir de la SAAQ à Havre-Saint-Pierre, j'ai accès à quel service? Qu'est-ce que je peux recevoir comme service à ce comptoir-là précisément?
1: En fait, ça va être les services offerts, vont être les services de base en permis et immatriculation. Par exemple, immatriculer, transférer un véhicule. Ça peut être de mettre un véhicule en rencard. Bientôt, peut-être qu'il y a des gens qui vont remiser leur véhicule pour la saison hivernale. Ça peut être de remplacer une plaque d'immatriculation, renouveler une immatriculation. Pour les permis, ça peut être d'annuler un permis, d'obtenir un permis, de remplacer un permis qui est perdu, volé, endommagé, de renoncer à une classe. Il y a vraiment plein, tous les services de base en lien avec l'immatriculation, le permis. Là, je ne veux pas faire la liste au complet, ça va être long, mais puis sinon, pour la carte d'assurance maladie, c'est possible aussi de faire renouveler ou remplacer une carte d'assurance maladie.
0: Ça donne un peu l'impression que tout peut être fait chez ce mandataire-là, mais c'est pas exactement le cas. Hein?
1: Non, en fait, il y a surtout les examens de conduite, là, eux, qui vont être faits dans les centres de services de la SAAQ.
0: OK. Donc, pour les clients de la Mingani, par exemple, ils devront se déplacer minimalement du côté de Sept-Îles, c'est bien ça?
1: Exactement, mais en fait, c'est un exercice qu'on fait normalement une fois dans une vie, donc c'est quelque chose, effectivement, il faut se déplacer pour ce genre de service-là, malheureusement.
0: D'accord. Alors, pour les gens du territoire de Mingani qui veulent utiliser les services de la Société d'assurance automobile du Québec au point de service ou chez le mandataire de Havre-Saint-Pierre, on leur dit qu'ils doivent prendre rendez-vous. Et une dernière question, pourquoi ne pas offrir le service 5 jours par semaine?
1: Mais en fait, c'est vraiment en fonction des besoins. Si les besoins changent, on pourra se réajuster. En ce moment, c'est vraiment on s'ajuste aux besoins de la clientèle. En ce moment, c'est ouvert 3 jours par semaine parce qu'on sert 15 à 20 clients par jour. Voilà.
0: C'est vos statistiques des derniers mois et peut-être même des dernières années.
1: Exactement. Selon les besoins de la clientèle. Toujours dans le but d'offrir le meilleur service.
0: Très bien. Un service, donc, qui est bonifié ou qui est amélioré puisqu'il est offert sur rendez-vous à compter de ce mercredi 9 septembre. Et c'est de ça dont on parlait avec Geneviève Perron. Je rappelle que vous êtes porte-parole et relationniste pour la Société d'assurance automobile du Québec. Madame Perron, merci beaucoup pour l'entrevue. Merci pour les explications.
1: Merci beaucoup à vous. Au plaisir.
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0: Hier, j'avais une toune de pogner dans la tête. Fait que j'ai appelé le gars à la radio, puis j'y ai dit « Hey, peux-tu me mettre cette chanson-là? » Puis devine quoi? Il me l'a mis. Faire une demande spéciale, il n'y a pas plus simple que ça.
1: C'est ce qui complète Info Mangani, émission du 9 septembre 2026, qui était consacrée à la modification de l'offre de service, ou non pas de l'offre de service, mais plutôt modification de la façon de dispenser le service ou d'accéder au service de la Société d'assurance automobile du Québec à Havre-Saint-Pierre. Pas compliqué, il faut prendre rendez-vous. Il faut se rendre sur le site Internet de la SAAQ. Faut téléphoner à la SAAQ ou chez Variété Jonf. Il faut se rendre sur place pour prendre rendez-vous pour avoir accès aux services qui continuent d'être dispensés à Havre-Saint-Pierre pour les gens du territoire de Mangani. Donc, plusieurs services dispensés par la Société d'assurance automobile du Québec depuis les bureaux d'Havre-Saint-Pierre. Tous les mardis, mercredis, jeudis, on continue d'offrir le service 3 jours par semaine au mêmes heures. Prenez rendez-vous, c'est ce que vous avez à retenir de cette entrevue. Entrevue qu'on vous a proposée aujourd'hui avec Geneviève Perron, porte-parole pour la SAAQ. On va rediffuser l'entrevue à 16h30 aujourd'hui et on va également la verser sur le site Internet à l'adresse cilemf.com. Et on vous invite bien sûr là, à aller visiter le site Internet pour cette entrevue, mais plus largement pour plusieurs autres entrevues réalisées au cours des dernières journées, des dernières semaines et qui sont aussi disponibles sur notre site Internet. Vous les retrouverez à l'adresse, encore une fois, cilemf.com. Merci d'avoir été là. Merci d'être là jour après jour pour syntoniser la radio CILE, particulièrement l'émission Info Mangani. Je vous prépare une autre émission pour demain à 11h30. Je vous donne rendez-vous donc pour une prochaine. D'ici là, portez-vous bien. Bye!
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1: 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Bonne chance! C'est le Super Bingo Express de ce mercredi, le 9 septembre. Ça va très bien sur ma feuille, j'ai écrit 9 août. Ça va super bien. Alors, 9 septembre 2026, on a 2 500 $ en prix à donner ce soir. 2 000 $ première carte pleine, 500 $ pour la deuxième carte pleine. Et comme toujours, avant de débuter ce bingo, on vous présente les procédures.
4: 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Prenez note que le titulaire du permis de bingo ne peut permettre à une personne mineure de participer à titre de joueur à une partie ou à un événement de bingo. Le numéro de licence est le LIC 20240403561-01. Le Bingo Express de CILE comporte 2 prix. Si plusieurs personnes gagnent un bingo, le lot sera divisé à part égale. C'est seulement lorsque vous croyez avoir un bingo que vous devez téléphoner au 418-538-2453 afin que nous puissions vérifier la validité de votre carte. Si la ligne téléphonique est engagée, vous recomposez jusqu'à ce que vous obteniez une ligne libre. Pour la vérification de votre bingo, on vous demandera le numéro indiqué au centre de votre carte ainsi que celui dans le haut de la carte. Ensuite, vous devrez énumérer chaque chiffre afin de vérifier la validité de votre carte. Si nous recevons plusieurs appels pour un bingo, la priorité sera donnée selon l'ordre des numéros nommés. Lorsque la vérification de la ou des cartes gagnantes est terminée, une période d'attente obligatoire de 3 minutes est requise entre la première et la deuxième carte pleine avant de dévoiler le ou les non-gagnants. Cette période d'attente permet à chaque personne qui a un bingo d'avoir le temps de nous appeler. Après l'attente réglementaire, le nom de la ou des personnes gagnantes sera annoncé en onde. Le bingo se poursuit et n'oubliez pas que les numéros précédemment mentionnés sont valides pour la suite. Pour la réclamation des prix, les personnes gagnantes doivent se présenter au bureau de la RTC situé au 992 rue du Bouleau à Havre-Saint-Pierre aux heures normales d'ouverture, soit du lundi au vendredi de 10h à midi et du lundi au jeudi de 13h à 16h30 avec la carte gagnante en main. L'attribution du prix se fera sur présentation de la carte gagnante seulement. Dans quelques instants, le Bingo Express commence. S'il vous remercie de votre participation et vous souhaite la meilleure des chances.
1: Ben maintenant qu'on connaît les procédures de notre Bingo Express, on va insérer les boules dans notre boulier, brasser tout ça. Et vous rappelez le numéro de téléphone pour nous rejoindre, c'est le 418-538-2453 pour nous appeler ici en studio. Numéro que l'on va vous répéter lorsqu'on aura nommé 50 numéros. Allons-y avec le premier numéro du Bingo Express de ce 9 septembre. En vous souhaitant bonne chance, c'est le N36. Le N36.

Le B, 15. 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Le N, 39. N, 39.

Le N, 37. 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

Le I. 17. 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

Le N44. N44. 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I-29.

Le N32. N32.

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Le G55. 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

Le G 54. 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

Le G 52. Le G 52. Prochain numéro, c'est le O 69. O 69.

Le G53. 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

Le N34. 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

le N45. Le N45.

Le prochain numéro, c'est le I-26. I-26.

Le B, 13. 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

Le I, 21. 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

Le N43. N43. Le N43, c'est notre 50e numéro. Si maman vous rappelle le numéro de téléphone pour nous rejoindre ici, c'est le 418-538-2453 pour nous appeler en studio. Prochain numéro, c'est le G46. G46.

Le I 28. I 28.

Le G48. G48.

le N42. Le N42.

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0: On va aller du côté du téléphone là, juste quelques instants. Notre 47e numéro, qui était le O62, n'était pas indiqué sur le téléphone. Il a été rajouté. Alors, le O62. Alors, ça arrive des fois. Alors, voilà, O62, il a été nommé. Nous, on s'en va du côté du téléphone à l'instant. C'est, il est là, bonsoir.
1: Bonsoir.
0: Vous avez fait bingo avec le O65. Et ouais. Le numéro au centre de votre carte, c'est le 8777, c'est ça?
1: Ouais, ouais.
0: Allez-y avec vos numéros, je vous écoute.
1: Dans le B, 5, 14, 7, 6, 11. Dans le I, 26, 17, 29, 22, 20. Dans le N, 34, 43, 44, 36. Dans le G, 53, 59, 55, 52, 60. Dans le O, 70, 62, 65, 61, 67.
0: Parfait, on les répète donc. B5, 14, 7, 6, 11. I26, 17, 29, 22, 20. N34, 43, 44, 36. G53, 59, 55, 52, 60. O70, 62, 65, 61. 67. Gardez la ligne, on vous revient dans quelques instants. Et nous, on s'en va en musique à CILA.
1: Tu la bonne chose.

On vous confirme le nom de notre personne gagnante. Donc, pour la première carte pleine, il s'agit de Harold Poulain, qui gagne le montant de 2000$. Il a fait bingo avec le O65 et c'était notre 56e numéro, ça. Alors, félicitations. 2000$, la carte a été achetée chez Lebrun et Fils. Il reste notre deuxième carte pleine, c'est 500$. On y va avec le prochain numéro, qui est le I-30. Le I-30.

Prochain numéro, c'est le N40. Le N40.

0: À l'instant, on va aller du côté du téléphone pour vérifier une carte gagnante. Il y a d'autres personnes qui essaient de nous appeler. Là. Appelez-nous au 418-538-2453. On va prendre la ligne à un moment donné. Alors, on va y aller avec notre première carte. C'est Yella, bonsoir.
1: Oui, bonjour.
0: Vous avez fait Bingo avec le N40 avec la carte 2610, c'est ça?
1: Oui.
0: Allez-y avec vos numéros, je vous écoute.
1: B7-3-1-4-11-26-28-30-20-24, le N42-45-40-43, le G52-51-60-47-46, le O74-65-70-64-66.
0: On les répète à l'instant, donc le B7-3-1-4-11-I26-28-30-20-24, N42-45-40-43, G52-51-60-47-46, O74-65-70-64-66. Gardez la ligne, on vous revient dans quelques instants. Nous, on va retourner du côté du téléphone. C'est Yella, bonsoir.
2: Oui, allô?
0: Oui, juste le temps de trouver la carte dans mon livre. C'est la carte 617 avec le N40 également, c'est ça?
2: Oui, c'est ça.
0: Parfait, allez-y avec vos numéros, je vous écoute.
2: C'est le B452-14-13, le I24-30-21-22-17, N43-45-40-32, le G54-47-51-56-49, le O67-70-61-64-66.
0: Parfait, on les répète à l'instant. Donc, B4-5-2-14-13, I24-30-21-22-17, N43-45-40-32, G54-47-51-56-49, O67-70-61-64-66. Gardez la ligne, on vous revient dans quelques instants. Et si vous avez à nous rejoindre, appelez-nous 418-538-2453. On voyait une troisième ligne sonner. Et bien, on va vous revenir de toute façon là, si jamais on a à prendre une autre personne gagnante. Nous, on s'en va en musique pour notre temps d'attente.

0: Nous, on va retourner du côté du téléphone pour vérifier une autre carte gagnante. C'est Yola, bonsoir.
1: Bonsoir.
0: Avec le numéro 100 de la carte, c'est le 991. Et bien, le numéro gagnant, c'est avec le N40. Allez-y avec vos numéros, je vous écoute.
1: OK, dans le B.
0: Oui.
1: 14, 7, 5, 6, 10, 10, 20, 18, 22, 29, 30, 32, 40, 39, 44, 53, 60, 57, 49, 54, 64, 70, 73, 63, 61.
0: Parfait, on les répète. B14, 7, 5, 6, 10, I20, 18, 22, 29, 30, N32, 40, 39, 44, G53, 60, 57, 49, 54, O64, 70, 73, 63 et 61. Gardez la ligne, on vous revient dans quelques instants. Nous, on s'en va en musique à CILA.

0: C'est le moment de vous confirmer le nombre de nos personnes gagnantes pour la deuxième carte pleine. Trois personnes, on sépare notre 500$ en trois, on arrondit, ça fait 167$. Alors, félicitations à Linda Nobert, qui gagne 167$. La carte a été achetée chez Alimentation Jaco. Caroline Savard gagne le montant de 167$. La carte a été achetée chez Jaco aussi. Et Cécile Boudreau, 167$. La carte a été achetée chez Variété Jonf. Et on vous rappelle le nombre de notre personne gagnante pour la première carte pleine. Harold Poulain avec 2000$. La carte a été achetée chez Le Brun et Fils. Voilà, merci beaucoup. Merci d'avoir joué au bingo de la radio CIELA. En fin de semaine, dimanche, les cartes sont en vente dès demain. C'est le premier Super Bingo Express de la saison. Alors, 3 500$ en prix à vous donner dimanche. Les cartes sont en vente à partir de demain. Manquez pas ce bingo-là. Merci à Sacha Casey qui était à la technique. Maëlie Cyr également et William Jonf aussi. On les remercie. Nous avons permis de faire ce bingo-là ce soir. Fait qu'on vous souhaite un bon mercredi. Bye-bye.
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